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1: Alors voilà, il y a quelques

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1: Pour ce 25 juillet, bonne fête Jacques, Jackie. Leur couleur le rouge, leur chiffre le A. Les naissances du 25 juillet? Alonso, le chanteur. Rita Marley, la chanteuse. James Lafferty, l'acteur. Nelson Angelo Piquet Jr., le coureur. Diams, l'ancienne rappeuse. Louis Braun, le premier bébé éprouvette en Grande-Bretagne. Véronique Mounier, présentatrice de télévision. Linda Lemay, auteur, compositeur, interprète et guitariste. En 1934, c'est la naissance de Claude Zidi, le réalisateur et scénariste. En 1927, Daniel Secaldi, acteur et auteur. Et en 1894, Yvonne Printemps, chanteuse et comédienne. Les décès. En 2022, Paul Servino, acteur et réalisateur. En 2021, Henri Berne, le romancier belge, le créateur du personnage Bob Moran. En 2020, John Saxon, l'acteur. En 2019, Philippe Auguste, l'acteur. En 2019, Philippe Auguste, l'acteur. En 2013, Bernadette Lafont, l'actrice. En 1995, Charlie Rich, compositeur et chanteur. En 2008, visite éclair en France du candidat démocrate américain Barack Obama, reçu à l'Élysée par Nicolas Sarkozy. En 2000, un Concorde d'Air France Paris-New York s'écrase au décollage à proximité de Gonesse sur un hôtel, faisant 113 morts, dont 4 dans l'hôtel. En 1997, Bernard Tapie retrouve la liberté. Il était incarcéré depuis le 6 février. En 1986, des incendies dévastent les Alpes-Maritimes et le Var et font un mort. En 1966, 2300 moutons en pâturage au-dessus du lac des Tignes en Savoie se précipitent du haut d'une falaise de 150 mètres. En 1948, en cyclisme, 10 ans après son premier succès dans l'épreuve, Gino Bartali remporte le Tour de France avec 7 victoires d'étape, dont 3 de suite dans les Alpes. En 1909, c'est la première traversée de la Manche en avion par Louis Blériot en 37 minutes. Le dicton, si Saint-Jacques est serein, l'hiver sera dur et chagrin.
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0: tout bon.
1: Bonjour à tous, nous fêtons Jacques. Alors, signe par signe, les prévisions du jour.
2: Eh bien, Bélier, vous broyez du noir. Le moral ne semble pas au beau fixe. Quelque chose semble vous contrarier, alors essayez d'en parler.
1: Taureau, c'est une journée faite pour l'action. Vous serez soumis à une pression, une tension qui va se révéler positive au final.
2: Gémeaux, une situation du passé fait son retour et il faudra y faire face.
1: Cancer, la roue tourne. Vous avez besoin de mouvement, de changement. Vous ne tiendrez pas en place.
2: Les lions, c'est le moment de signer, de conclure un accord. C'est le bon jour, alors foncez.
1: Vierge, une nouvelle vous arrive. Voilà de quoi changer le sens de la journée.
2: Les balances au travail, ne comptez pas sur des résultats formidables. Vous serez gêné par les ambiguïtés de certaines personnes.
1: Scorpion, vous concluez un pacte avec une personne qui vous est proche. Celui-ci est positif.
2: Sagittaire, une personne vous vient en aide. Acceptez-la.
1: Capricorne, une décision doit être prise. C'est le bon moment pour agir. Tout repose sur vous.
2: Verseau, attention, la concurrence est là, alors soyez sur vos gardes. Si vous ne voulez pas vous laisser dépasser, essayez d'être le meilleur, les Verseaux.
1: Enfin, Poisson, vous allez avoir des sollicitations amicales pour sortir, discuter. À demain pour un nouvel horoscope. Nous fêterons Anne et Joachim.
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2: Pour ce 25 juillet, bonne fête Jacques, Jackie. Leur couleur le rouge, leur chiffre le A. Les naissances du 25 juillet.
3: Alonso, le chanteur. Rita Marley, la chanteuse.
2: Jem Laferty, l'acteur. Nelson Angelo Piquet Jr., le coureur. Diams, l'ancienne rappeuse. Louis Braun, le premier bébé éprouvette en Grande-Bretagne. Véronique Mounier, présentatrice de télévision. Linda Lemay, auteur, compositeur, interprète et guitariste. En 1934, c'est la naissance de Claude Zidi, le réalisateur et scénariste. En 1927, Daniel Secaldi, acteur et auteur. Et en 1894, Yvonne Printemps, chanteuse et comédienne.
4: Les décès. En 2022, Paul Servino, acteur et réalisateur.
3: En 2021, Henri Berne, le romancier belge, le créateur du personnage Bob Moran. En 2020, John Saxon, l'acteur. En 2019, Philippe Auguste, l'acteur. En 2019, Philippe Auguste, l'acteur.
2: En 2013, Bernadette Lafont, l'actrice. En 1995, Charlie Rich, compositeur et chanteur. En 2008, visite éclair en France du candidat démocrate américain Barack Obama, reçu à l'Élysée par Nicolas Sarkozy. En 2000, un Concorde d'Air France Paris-New York s'écrase au décollage, à proximité de Gonesse, sur un hôtel, faisant 113 morts, dont 4 dans l'hôtel. En 1997, Bernard Tapie retrouve la liberté, il était incarcéré depuis le 6 février. En 1986, des incendies dévastent les Alpes-Maritimes et le Var et font un mort. En 1966, 2300 moutons en pâturage au-dessus du lac des Tignes en Savoie se précipitent du haut d'une falaise de 150 mètres. En 1948, en cyclisme, 10 ans après son premier succès dans l'épreuve, Gino Bartali remporte le Tour de France avec 7 victoires d'étape, dont 3 de suite dans les Alpes. En 1909, c'est la première traversée de la Manche en avion par Louis Blériot en 37 minutes. Le dicton, si Saint-Jacques est serein, l'hiver sera dur et chagrin.
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10: Ce samedi, vous allez pouvoir retrouver le marché du terroir et de l'artisanat au Ménil, événement proposé par le comité des fêtes, avec de nombreux exposants. Ce sera de 17h à 22h, entrée libre, avec buvette, animation musicale, repas terroir, dont l'apéritif sera offert. Vous pouvez vous renseigner au 06 51 55 06 12. Une pêche nocturne vous est proposée à l'étang du Frac de Fraisse pour ce samedi. Le tarif est de 12€ par personne avec buvette et restauration. Renseignements au 06 29 11 13 19. Rendez-vous à la ferme ce samedi au chemin du Houtrou à Rue-sur-Moselle avec au programme concert, marché des producteurs et repas, menu proposé à 15€. Alors vous pouvez réserver au 06 30 57 42 87, ça sera de 17h à 23h. Il y a une braderie proposée par la Croix-Rouge du Tillot qui vous est proposée pour samedi et dimanche. Alors vous avez rendez-vous de 9h à 18h au 17 rue François Fremiot au Tillot. Avec la paroisse Ozanam, il y a des messes qui vous sont proposées pour ce week-end. Samedi, rendez-vous à 18h, église de Ferdru. Et dimanche, messe célébrée à 10h30, église du Ménil. Je vous rappelle que tous les dimanches, vous pouvez découvrir Fraisse Mini-Train de 14h à 18h. C'est une autre manière de découvrir l'univers ferroviaire avec des trains miniatures sur lesquels vous pouvez monter. Vous avez donc rendez-vous au 28 bis rue de Lorraine à Fraisse-sur-Moselle. Il y a un thé dansant qui vous est proposé pour ce dimanche avec les variétés Otillo. Ce sera à partir de 14h30 avec Claudie et Bernard. Tous les lundis à Saint-Maurice, il y a Festif Rémy qui vous est proposé. Vous avez rendez-vous dès 18h30 à la salle multi-activité avec buvettes, repas brasero, balade en calèche, musique et guinguette, marché des artisans et des producteurs. Il y aura également l'accueil des touristes avec pour eux une tombola. Au Ménil, chaque lundi, il y a le pot de bienvenue des vacanciers qui vous est proposé sous le préau de la familiale. Au programme dégustation de produits locaux, verre de l'amitié, tombola gratuite, petites animations, avec aussi une poêlée Gaiden pour vous restaurer. Les marchés d'été à Bussan vous sont proposés tous les mardis de 17h à 21h, hall de la Mouline, avec de nombreux exposants, producteurs et puis des animations également. Et pour le 28 juillet, il y aura l'amicale des pompiers de Bussan-Saint-Maurice qui vous proposera une paella avec animation musicale. Le mercredi 29 juillet, une balade tissée vous est proposée avec le musée du textile de Ventron. Une balade ainsi qu'une visite du musée vous seront proposées. Un rendez-vous adapté à toute la famille. Plus d'infos sur le site musée.ventron.fr. À Saint-Maurice, pour le samedi 1er août à partir de 14h30, il y aura une animation Nature, Histoire et Agriculture. Un rendez-vous gratuit pour lequel il faut s'inscrire au 03 87 03 00 97.
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0: Bonjour à tous, nous fêtons Jacques. Alors, signe par signe, les prévisions du jour.
1: Eh bien, Bélier, vous broyez du noir. Le moral ne semble pas au beau fixe. Quelque chose semble vous contrarier, alors essayez d'en parler.
0: Taureau, c'est une journée faite pour l'action. Vous serez soumis à une pression, une tension qui va se révéler positive au final.
1: Gémeaux, une situation du passé fait son retour et il faudra y faire face.
0: Cancer, la roue tourne. Vous avez besoin de mouvement, de changement. Vous ne tiendrez pas en place.
1: Les lions, c'est le moment de signer, de conclure un accord. C'est le bon jour, alors foncez.
0: Vierge, une nouvelle vous arrive. Voilà de quoi changer le sens de la journée.
1: Les balances au travail, ne comptez pas sur des résultats formidables. Vous serez gêné par les ambiguïtés de certaines personnes.
0: Scorpion, vous concluez un pacte avec une personne qui vous est proche. Celui-ci est positif.
1: Sagittaire, une personne vous vient en aide. Acceptez-la.
0: Capricorne, une décision doit être prise. C'est le bon moment pour agir. Tout repose sur vous.
1: Verseau, attention, la concurrence est là. Alors soyez sur vos gardes. Si vous ne voulez pas vous laisser dépasser, essayez d'être le meilleur, les Verseaux.
0: Enfin, Poisson, vous allez avoir des sollicitations amicales pour sortir, discuter. À demain pour un nouvel horoscope. Nous fêterons Anne et Joachim.
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15: Il aurait bien pu ne jamais briller, mais il n'a jamais perdu la foi. On parle de l'Autrichien Hermann Mayer, le skieur est né le 7 décembre 1972. Et dévaler les pistes est une tradition familiale chez les Mayer, son père étant lui-même propriétaire d'une école de ski dans les Alpes autrichiennes. Pourtant, Hermann, qui aspirait à rapidement toucher les étoiles de la glisse, a dû attendre un petit peu. Jugé très peu prometteur par l'équipe de ski autrichienne, il est recalé par les cadres techniques. Qu'importe, il reviendra encore plus fort quelques temps plus tard. En 1995, Mayer est ouvreur de piste pour une étape de Coupe du Monde chez lui à Flachau. Et là, quel ne fut pas l'étonnement des entraîneurs nationaux quand ils s'aperçoivent des chronos d'Hermann Mayer effectués lors de la descente. Il a 23 ans et voit enfin son rêve exaucé. Lors de la saison 96-97, il décroche un premier succès en Coupe du Monde. Ce sera sur le Super G à Garmisch-Partenkirchen en Allemagne, le premier de ses 54 victoires en Coupe du Monde. En 1998, à Nagano au Japon, la consécration olympique avec deux titres en Super G et en slalom géant. En 1999, deux titres mondiaux en descente et en Super G. Mais en 2001, le drame. Un accident de moto aurait pu lui coûter la vie. Sa carrière est alors en suspension quand on a failli lui amputer la jambe. Mais pour abattre un Hermann Mayer, il en faut presque davantage. D'autres titres et médailles aux Olympiques et mondiaux. D'autres victoires en Coupe du Monde et Globe de Cristal aussi. Le skieur autrichien prend sa retraite en 2009, affublé du surnom d'Hermann. Au vu de sa vie et de sa carrière, on comprend un peu pourquoi.
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0: David et Jonathan, est-ce que tu viens pour les vacances? Évidemment, ça correspond bien en ce moment, en ce samedi en tous les cas. Nous sommes bien le 25 juillet 2026. Eh bien, portez-vous bien. Je reviendrai là-dessus dans quelques petites minutes. Alors, la première info, évidemment, du jour, puisque entre 7h et 9h, je n'ai que des infos concernant le secteur de Remiremont. Et tout à l'heure, on fera le contraire, puisque nous ne serons plus liés. Nous sommes en effet sur l'ensemble de nos centres émissions à l'heure qu'il est. Eh bien, d'abord, ça, je vais vous le dire, c'est une information importante, puisqu'il y a un changement dans le programme.
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0: Et oui, le forum des associations qui nous attendait fin août, et bien finalement, sera le 5 septembre en raison des manifestations qui vont se dérouler la semaine précédente, notamment le spectacle des pompiers qui a changé de date. Vous savez pourquoi? Lewis Capaldi, Stay Love.

0: Lewis Capaldi, Stay Love. Le marché de Noël de Remiremont. Ah, bah, c'est pas le moment. Non, mais tout de même, sachez que les inscriptions des exposants sont ouvertes. Et ça se déroulera, bien sûr, place Christian Poncelet, comme d'habitude. Et le dossier d'inscription est à demander par courriel à l'adresse mairie@remiremont.fr. Et Pauline Esther va nous chanter dans quelques minutes Le Monde est fou.
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2: La vie au Pays des Lacs, Gérard May, la vie également donc vallée de la Moselotte à partir de la Bresse. L'association Art et Traditions Populaires Jérômois propose une exposition. Gérard May caricature Jean Grossier, poids et mesures, outils insolites de Vincent Baudin et Jean-Pierre Stocchetti. Du 11 au 19 août à l'espace Tilleul, donc salle Jean Grossier justement, vernissage à 18h le mardi 11 août et de 10h à midi et de 15h à 19h, ce sont les heures d'ouverture de la salle. Côté également de la Bresse, eh bien d'abord au complexe aquatique, il y a plein de choses puisque tous les lundis de 18h à 19h, c'est l'aquagym mystère. Et le parcours aquatique ludique et éducatif tous les mercredis de 10h à 18h. Les cours d'aquagym tous les jeudis de 12h30 à 13h30. C'est à la piscine et la piscine le 15 août. Vous voyez là-bas, du côté de la Bresse, avec notamment exposition championne dans les traces des sœurs Leduc. Exposition photo qui rend hommage au parcours des championnes vosgiennes. En plein air, au pied de la chapelle, et ça se passe à l'Ermitage Frère Joseph à Ventron, évidemment. Expo d'été, Philippe Claudel, photographe et sculpteur, présente son expo intitulée « Face au paysage », ainsi que les travaux manuels réalisés au cours de l'année par les élèves de l'école maternelle de la Tourterelle jusqu'au 4 août. Entrée libre du mardi au vendredi et le dimanche de 10h à midi et de 14h à 18h. Le samedi de 14h à 18h, c'est fermé. Le lundi, c'est à la maison de la Bresse. Évidemment, c'est à la Bresse. Expo photo également, l'école dehors, au jardin de Bernadette. C'est une expo, le travail de Michel Laurent avec les écoles de Luce et de Sapois. Faites-vous discret et respectez le jardin qui vous accueille. Écoutez la nature. Visite gratuite et libre tous les jours. L'entrée est libre, ce sont les jardins de Bernadette. Et ça se passe à Vanier, si je ne me trompe, du côté du haut du taux.
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0: Le monde est fou, Pauline Esther. Hein, c'était en 1990, mais ça n'a pas changé.
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0: Information paroissiale, il y a un groupe de prière mardi à 20h15 au Grand Jardin à Remiremont, bien sûr. Et pour la venue du pape, bien, si vous désirez vous y rendre, un quart va être mis en place. Il faut s'inscrire dès maintenant au presbytère à Remiremont. Tom Kazak va arriver avec les courses de ce samedi. Il y aura Cesaria Evora, Carnaval de São Vicente, et puis Pierrette avec l'éphéméride. Voici Oshi Alela.
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2: Bonjour, bonjour à tous. C'est trotteur européen âgé de 5 ans n'ayant pas gagné 105 000 euros. Rendez-vous sur les 2150 mètres du prix La Haie les Roses à l'hippodrome d'Anguin à l'occasion du Quintet Plus de ce samedi 25 juillet 2026. La location sera de 53 000 euros et le départ autostart prévu vers 15h15. En tête de notre sélection, le 7, Lovely Wilma, de nouveau confié à Eric Raffin, est toujours au top de sa forme, elle peut l'emporter. Suivi du 4 Leaderboard, pieds nus et idéalement placé derrière les ailes de l'autostart. Le 3 Nina de Vandel, sage, sa place est sur le podium. Le 8 Loring, le peu à très belle cote, prendre une place dans la bonne combinaison. Et enfin le 5 Lady Bird Genila, sur la lancée de ses deux dernières prestations, elle complétera notre sélection. Une sélection que vous pouvez retrouver sur ma chaîne YouTube Tom Kazak, les pronostics hippiques avec mes dernières minutes. Donc notre choix aujourd'hui, premier le 7, Lovely Wilma. Le 4, Leaderboard. Troisième, le 3, Lina de Vandel. Quatrième, le 8, Lorig. Le 5e, le 5, Lady Bird Genila. Le second choix, le 12, le 6 et le 11. Et à vous la fortune!

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1: Pour ce 25 juillet, bonne fête Jacques, Jackie. Leur couleur le rouge, leur chiffre le A. Les naissances du 25 juillet?
2: Alonso, le chanteur. Rita Marley, la chanteuse.
1: Jem Lafferty, l'acteur. Nelson Angelo Piquet Jr., le coureur. Diams, l'ancienne rappeuse. Louis Braun, le premier bébé éprouvette en Grande-Bretagne. Véronique Mounier, présentatrice de télévision. Linda Lemay, auteur, compositeur, interprète et guitariste. En 1934, c'est la naissance de Claude Zidi, le réalisateur et scénariste. En 1927, Daniel Secaldi, acteur et auteur. Et en 1894, Yvonne Printemps, chanteuse et comédienne.
3: Les décès. En 2022, Paul Servino, acteur et réalisateur.
2: En 2021, Henri Berne, le romancier belge, le créateur du personnage Bob Moran. En 2020, John Saxon, l'acteur. En 2019, Philippe Auguste, l'acteur. En 2019, Philippe Auguste, l'acteur.
1: En 2013, Bernadette Lafont, l'actrice. En 1995, Charlie Rich, compositeur et chanteur. En 2008, visite éclair en France du candidat démocrate américain Barack Obama, reçu à l'Élysée par Nicolas Sarkozy. En 2000, un Concorde d'Air France Paris-New York s'écrase au décollage à proximité de Gonesse sur un hôtel, faisant 113 morts, dont 4 dans l'hôtel. En 1997, Bernard Tapie retrouve la liberté. Il était incarcéré depuis le 6 février. En 1986, des incendies dévastent les Alpes-Maritimes et le Var et font un mort. En 1966, 2300 moutons en pâturage au-dessus du lac des Tignes en Savoie se précipitent du haut d'une falaise de 150 mètres. En 1948, en cyclisme, 10 ans après son premier succès dans l'épreuve, Gino Bartali remporte le Tour de France avec 7 victoires d'étape, dont 3 de suite dans les Alpes. En 1909, c'est la première traversée de la Manche en avion par Louis Blériot en 37 minutes. Le dicton, si Saint-Jacques est serein, l'hiver sera dur et chagrin.
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7: Avec Radio des Ballons, voici les offres d'emploi de notre secteur vosgien.
10: Presta Service, une entreprise familiale basée à Fresse, recherche son futur apprenti en CAP menuisier poseur pour un contrat de 2 ans avec le CFA d'Arches. Une offre à destination des personnes motivées et sérieuses, envie d'apprendre le métier sur le terrain. Vous pouvez contacter prestaservice.88@orange.fr. Dominique du food truck Pizza Selvatico va prendre sa retraite et il est à la recherche d'un remplaçant ou d'un repreneur pour assurer la continuité de l'activité. Vous pouvez, si cela vous intéresse, contacter le 07 83 38 00 49. 07 83 38 00 49. La municipalité de Rue est à la recherche d'un agent d'entretien pour un contrat à durée déterminée de 3 mois à temps partiel, 13 heures par semaine. Et pour postuler, on vous demande au moins 1 an d'expérience. Sur l'ensemble des Vosges, eh bien, on vous propose un poste de technicien à raccordement fibre. C'est un poste en CDI à 40 heures par semaine qui vous est proposé et avec 2 ans d'expérience souhaitée. Sur Remiremont, on recherche un agent de prévention et de sécurité, poste en CDI à 35 heures par semaine, c'est avec la société APEN. Alors il faut être titulaire de la carte professionnelle en cours de validité, certificat du sauveteur secouriste du travail, diplôme d'agent de sécurité incendie et d'assistance aux personnes également. À Remiremont, la Belle Marée est à la recherche d'un assistant de gestion commerciale. C'est un poste en CDI à temps partiel, 20 heures par semaine. On vous demande 1 an d'expérience dans la vente auprès des professionnels. Il faut être également titulaire du permis. L'enseigne Burger King à Remiremont est à la recherche d'un assistant de gestion polyvalent, poste en CDI à 35 heures par semaine. 1 an d'expérience est exigé. Sur la commune d'Archette, on recherche un mécanicien d'engin de chantier, mission intérimaire de 6 mois à 39 heures par semaine, avec 2 ans d'expérience et il faut posséder le permis. Toujours à Archette, un poste d'ouvrier d'exécution de travaux publics vous est proposé, c'est pour une mission intérimaire de 3 mois à 39 heures par semaine, poste ouvert aux débutants avec formation CAP, BEP et le permis. À la Bresse, on recherche un assistant achat, gestion de projet pour une mission intérimaire de 3 mois à 35 heures par semaine. Pour postuler, il faut avoir un an d'expérience, avoir une formation Bac plus 3 à plus 5 en gestion de projet. La chocolaterie Schmitt à Gérardmer recherche un pâtissier chocolatier pour un CDI à 35 heures par semaine avec formation CAP, BEP et 3 ans d'expérience.
11: Eh bien, alors que nous avons une petite panne, mais ça devrait s'arranger, eh bien, les titres de Vosges Matin, incendie en Gironde et dans les Landes, l'apocalypse dans le sud-ouest. 14 000 hectares de forêt ont été détruits dans le sud-ouest où 110 000 personnes ont dû être évacuées. Habitants et vacanciers racontent la peur, les départs dans l'urgence et l'incertitude du retour. Photo de l'agence France Presse, Romain Perrochot, c'est en page 8 et 9 pour les reportages. À Saint-Maurice, la nouvelle brigade de gendarmerie opérationnelle le 1er septembre, avec des photos d'illustration de Victor Salvador. Étival Clairefontaine en page 6, la rentrée se prépare chez Clairefontaine, c'est photo de Florence Zeller. Et Lorraine, page 2 et 3, la génération salle de sport arrive en force. Saint-Maurice sur Moselle, page 7, Rouge Gazon, l'hôtel restaurant donc repris, photo d'archives de Philippe Bruckeler. Et en automobile, page 28, Antonin Masson, pilote de rallye de à 17 ans, photo fournie par lui-même. Eh bien voilà, je sais qu'il y a une petite panne, mais rassurez-vous, si vous êtes coupé, ce sera pendant quelques instants normalement.

Lubega Mambo Mambo. Et bref, louez votre vélo à l'office de tourisme de Remiremont Plombières. Vous allez là-bas et vous aurez tous les renseignements. Et oui, vous pourrez donc, au pied des pistes, prendre le vélo et passer de belles journées. Linda Lemay, c'est son jour anniversaire, au nom des frustrés.

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0: Linda Lemay, bon anniversaire au nom des frustrés.
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0: Un rendez-vous tribute Beatles, un voyage au cœur des grands classiques du célèbre groupe anglais. C'est ce samedi à 20h au Centre culturel Gilbert Zog, place offerte par la ville au Romarimontin. Donc vous pouvez aller encore les chercher aujourd'hui et c'est de 9h à midi. C'est organisé par la ville de Remiremont. Voici notre comique du samedi et c'est Alex Métayer, adultère, au téléphone.
2: Allô ? Allô ? Mettez des pièces. Non, mettez des pièces dans la fente qui est en face, vous mettez des pièces. Oui ? Allô ? Comment c'est toi, chérie ? Mais tu es folle de téléphoner à la maison de campagne. Je t'ai dit de ne jamais téléphoner à la maison de campagne le dimanche. Mais ma femme est à côté. Non, écoute, écoute, c'est beaucoup plus simple. Donnons-nous rendez-vous chez Marcel. Si Marcel n'est pas là, essaie d'avoir la clé du studio de chez Jacqueline et laisse un message sous le paillasson de chez Marcel. Mais de toute façon, chérie, téléphone-moi au bureau demain. Hein? Oui, alors tu laisseras un message à la standardiste. Méfie-toi, elle se doute de quelque chose. Hein? Alors, si tu es libre demain, dis-lui, le bilan est juste. Le bilan est juste, deux fois. Si tu n'es pas libre, dis-lui, le contrôleur est passé. Je comprendrai. Deux fois, hein. Bon, alors écoute-moi, si tu es libre demain, je vais tout faire pour me libérer, mais il faut que tu m'aides. Alors voilà, tu vas téléphoner ici à ma femme en te faisant passer pour la secrétaire des poids lourds associés, et tu vas lui dire que la direction cherche à me joindre pour le briefing de demain soir. Bien. Si tu n'es pas libre demain, il faut absolument que tu me dises quel jour de la semaine prochaine tu seras libre, de façon à ce que j'arrange le rendez-vous. Hein? Je te signale que jeudi, je passe une visite médicale dans le quartier de l'Étoile et je serai libre jusqu'à 16h. On pourrait se retrouver chez Marcel. Oui, mais alors si tu n'arrives pas à avoir la clé, essaie d'avoir la clé du studio chez Jacqueline et laisse un message sur le paillasson de chez Marcel. Écoute-moi, écoute-moi, j'ai une chose très importante, je ne peux pas te laisser parler, ma femme est à côté, écoute-moi. Je prépare un coup terrible pour le week-end. Je disais, je prépare un coup terrible pour le week-end. Oui, voilà. Mets des pièces ! Mets des pièces ! Tu as plus de pièces ! Oui, bon, d'accord, je vais aller très vite. Oui, voilà, j'étais en train de dire, je prépare un coup terrible pour le week-end. Oui, voilà. J'ai mis Gérard dans le coup qui m'invite soi-disant à sa chasse. Je partirai avec les poinceaux que j'ai également mis dans le coup. Non, ils parleront pas, ils sont sur les poinceaux. T'inquiète pas, ils parleront. Je partirai donc en voiture vendredi soir avec les poinceaux, les chiens, ma femme. Bien. Je déposerai ma femme chez sa mère à Fontainebleau. Bien. Je reviendrai à Paris où je déposerai les poinceaux. Tu me suis ? Juste là, tu me suis. Bien. Mais comme je ne peux pas débarquer avenue de Wagram en tenue de chasse avec les chiens, il faudrait absolument que tu me trouves une pension pour chiens qui me prennent les bêtes pour le week-end. Bien. Il faudrait également que tu me trouves un costume civil et des papiers. Mais non, qu'est-ce que je raconte ? Un costume civil ? Écoute-moi ! Autre chose, c'est très important. Tu sais que j'ai l'habitude, quand je rentre de la chasse, de ramener des produits de la campagne. Il faudrait donc que tu m'achètes, marque-le, tu vas l'oublier, marque-le. Alors achète-moi 2 douzaines d'œufs avec de la paille. Des escargots baveux, tu vois, des escargots non préparés. Bon, du thym et du laurier sur pied. Bien. Tu m'attendras avec ces provisions au coin de l'avenue de Wagram et de la place de l'Étoile. Est-ce que tu vois le coin de l'avenue, commandant ? Alors attends-moi là entre 18h et 19h. Hein. Si j'ai du retard, t'inquiète pas, c'est que j'étais pris dans un embouteillage. Par contre, chérie, si je ne suis pas là à 21h, ne m'attends plus. Mais non, c'est que j'étais pris. Écoute-moi. Mais ça va marcher, écoute. Ne sois pas pessimiste. Ça va marcher. Tu sais ce que tu vas faire ? Tu vas téléphoner chez Marcel. Le téléphone de Marcel, c'est Jacqueline qui te le donnera. Le téléphone de Jacqueline, c'est... Oh, c'est idiot, il est sur mon carnet. Mon carnet est resté dans la poche de ma veste, qui est sur le dossier de la chaise sur laquelle ma femme est assise dans le jardin. Je vais le chercher. Hein ? Mais non, je te dis que... Mais non, que j'ai pas changé. Mais je te dis que ça va marcher. Écoute, pour une fois que c'est facile, écoute, quoi. J'ai pas changé, je suis toujours le même. Mais qu'est-ce que tu racontes là ?
3: Mais non, tu te fais des idées, qu'elle est bête.
2: Mais non, écoute-moi, il faut absolument que tu saches, chérie. Mets des pièces ! Mets des pièces ! Mets des pièces ! Écoute-moi, chérie, je sais que toi tu m'entends, moi je t'entends pas, mais toi tu m'entends. Il faut absolument que tu saches que je... T'étais là, chérie ? Tu sais qui c'était ? Ce con de Marcel.
0: Alex Métayer, adultère au téléphone, notre comique du samedi.
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0: Une sieste et des livres, ce sont des textes sur le thème de la mer. Et c'est ce samedi à 14h30 à la médiathèque de Remiremont. C'est gratuit sur inscription. C'est organisé par la communauté de communes de la Porte des Vosges méridionale. Alain Chamfort sourit puisque c'est grave.

0: Alain Chamfort sourit puisque c'est grave. Dans allez, une dizaine de minutes, ce sera le moment de l'actualité. Et aujourd'hui, en ce samedi, nous sommes le 25 juillet. Le soleil s'est levé à 6h14, bientôt nous rattraper. Et il se couchera à 21h39. Nous fêtons les Jacques aujourd'hui aussi. Les Valentines à la Saint-Jacques. L'été passe où il reste. Pour l'instant, je crois qu'il va rester, hein, c'est comme ça. Eh bien, en tous les cas, voici sur Radio des Ballons.
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3: Bonjour à tous, nous fêtons Jacques. Alors, signe par signe, les prévisions du jour.
4: Eh bien, Bélier, vous broyez du noir. Le moral ne semble pas au beau fixe. Quelque chose semble vous contrarier, alors essayez d'en parler.
3: Taureau, c'est une journée faite pour l'action. Vous serez soumis à une pression, une tension qui va se révéler positive au final.
4: Gémeaux, une situation du passé fait son retour et il faudra y faire face.
3: Cancer, la roue tourne. Vous avez besoin de mouvement, de changement. Vous ne tiendrez pas en place.
4: Les lions, c'est le moment de signer, de conclure un accord. C'est le bonjour, alors foncez.
3: Vierge, une nouvelle vous arrive. Voilà de quoi changer le sens de la journée.
4: Les balances au travail, ne comptez pas sur des résultats formidables. Vous serez gêné par les ambiguïtés de certaines personnes.
3: Scorpion, vous concluez un pacte avec une personne qui vous est proche. Celui-ci est positif.
4: Sagittaire, une personne vous vient en aide. Acceptez-la.
3: Capricorne, une décision doit être prise. C'est le bon moment pour agir. Tout repose sur vous.
4: Verseau, attention, la concurrence est là, alors soyez sur vos gardes. Si vous ne voulez pas vous laisser dépasser, essayez d'être le meilleur, les Verseaux.
3: Enfin, Poisson, vous allez avoir des sollicitations amicales pour sortir, discuter. À demain pour un nouvel horoscope.
0: Nous fêterons Anne et Joachim.
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15: L'actualité en ce samedi, alors que le sud de la France, comme l'Espagne, est en feu, à Mandré, le feu a pris à 5h de l'après-midi hier. Un hectare de terrain a été brûlé, mais l'incendie a été vite maîtrisé. À Docel, le feu a pris également en lisière de forêt, rue de la Benotte. C'était vers 6h du soir. Une étincelle pendant le fauchage d'un agriculteur en est la cause. 27 pompiers ont vite mis fin à ce début d'incendie. 2 ans de prison pour Benoît Dalle de Taon, le téléchargement de fichiers pédopornographiques est en cause, mais l'homme est un récidiviste. Près d'un million de fichiers trouvés pour cet homme de 55 ans, donc de Taon, c'était en 2024, mais il a recommencé. Il s'est aussi rendu au McDo à la rencontre d'enfants pour se rendre compte si ceux-ci l'attiraient. L'actualité à Saint-Maurice, où la brigade territoriale environnementale ouvre le 1er septembre, sera dans des classes de l'ancienne école, en attendant la construction de la caserne. Et puis le rouge-gazon lui est repris par une fréciote qui ne donne pas son nom pour l'instant, avec l'ouverture prévue du restaurant dès la fin de saison. On espère en savoir plus dans les semaines qui viennent. Le festival Pied d'Orange ce week-end au Val d'Ajol et le festival Volkswagen, on va dire comme ça, 70s à Plombières. La Coccinelle sera en vedette pendant les deux jours. Ce samedi 25 juillet à 19h, dans le cadre du soutien au Tio Futatour 2, projet humanitaire reliant le Tio à la Mauritanie, apéro concert ce samedi soir à partir de 19h avec Aïssat, qui interprétera son répertoire de chansons en français et en langue locale de Mauritanie et du Sénégal. Décès de Jean-Marie Brice, 94 ans, obsèque mardi à 10h à l'église de Pouxeux. Christian Toussaint de Rochesson, 71 ans, décédé à Ambert dans le Puy-de-Dôme, obsèque mardi à 9h à Clermont-Ferrand au crématorium. Maurice Muller, 96 ans, obsèque mardi à 14h30 au funérarium de Gérardmer. Obsèque également de Michel Crochemort, né Colnel, ce samedi à 14h30 à l'église de Docel. Jocelyne Gravier, née Marbachère, 72 ans, lundi à 14h30 à l'église de Vecoux. Marc Seignier, à 69 ans, ce samedi à 10h à l'église de Ramonchamp. Christophe Prévost, 57 ans, ce samedi à 14h au funérarium d'Élois. Et Elisabeth Mougin, 76 ans, ce lundi à 10h30 au temple protestant de Remiremont. Du sport avec en football, Jürgen Klopp, qui est le nouveau sélectionneur de la Mannschaft. Marc Van Bonnel, le néerlandais, prend en main, lui, les Diables Rouges. Et puis des matchs amicaux, Nancy-Agno 5-0, Épinal-Mulhouse 2-0. Et en cyclisme, le Tour de France, le Slovène Tadej Pogacar reste en jaune, remporte la première étape de l'Alpe d'Huez aujourd'hui. Arrivé également toujours à 1850 mètres à l'Alpe d'Huez, week-end de la Trace Vosgienne depuis Longemer avec plus de 1000 engagés, record va être battu. Championnat de France d'athlétisme à Albi, et Clémence Beretta abandonnée aux 10 000 marches, sans doute victime de la chaleur. Et puis c'est donc Pauline Stey qui l'emporte. Mélina Robert-Michon a été battue au disque depuis bien longtemps par Amanda Nguendu Ntomba. Et Romain Fèvre lui quitte Kawasaki pour Ducati. Soleil et nuages aujourd'hui jusqu'à 33 degrés, des vents 40 km par heure.
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9: Le Tour de France au Ballon d'Alsace et partir de Saint-Maurice. Deux fois la montée, ça c'est exceptionnel, Thierry Rigolet, maire de Saint-Maurice.
16: Oui, Raymond, complètement, effectivement, c'est très, très surprenant. Quand on l'a découvert, au départ, on ne comprenait pas trop le cheminement des deux tours. Et effectivement, quand on l'a découvert, c'est deux fois, et puis surtout, deux fois la montée. Donc c'est vrai qu'entre une montée du Ballon d'Alsace et une descente, en termes de fréquentation, c'est complètement différent. Donc on a vraiment une chance inouïe quand même, d'avoir deux fois cette année la montée du Tour de France. Après, on arrive en plus sur un vendredi et un samedi, donc plutôt en week-end. La météo est là, les gens sont là, c'est bon enfant, c'est plutôt c'est super, vraiment super, super.
9: Ça a permis de faire plus d'animation en bas.
16: On a fait, oui, voilà, en fait, on a mis des places, on a mis de l'animation en bas, surtout un écran géant, 30 mètres carrés. Voilà, ça permet aussi aux gens, lorsque le tour est passé, bah, ils redescendent sur le centre du village pour voir la fin de l'étape. Donc oui, et puis après, au niveau du monde associatif, ils ont mis différentes buvettes avec des restaurations. Hier, ils ont fait un carton plein. Voilà, c'est vraiment bon, super, super, super, super. Et aujourd'hui, on a la particularité, comme samedi quand même, on a un village d'animation, des sponsors, des partenaires du Tour de France, en plein centre de Saint-Maurice. Donc tout le monde peut y aller et tout, ils distribuent tout ce qu'ils distribuent habituellement, des gadgets et autres, voilà.
17: Alors la question subsidiaire, tu as mis combien la vélo pour monter?
16: J'ai mis à peu près 2 minutes 50. Ça te va Raymond comme réponse?
17: Tu montes en hélicoptère?
16: Non, je ne suis pas monté en vélo. Effectivement, j'aurais pu, effectivement, mais non. Voilà. Pour le moment, c'est pas la forme physique pour.
17: Tant pis, hein, ouais. L'année prochaine.
16: Exactement, je m'engage. Ouais, c'est un engagement, c'est pris. L'année prochaine, s'il revient à genoux, je remonterai en vélo.
15: Voilà, c'était notre petit clin d'œil. Vous avez remarqué le bruit de vélo derrière sur le Tour de France qui était l'immense succès que vous savez. Marché du terroir et de l'artisanat pour le comité des fêtes du Ménil. Repas terroir avec apéritif offert, buvette, animation musicale. C'est ce samedi 25 juillet de 17h à 20h. Renseignements au 06 51 55 06 12, même après 18h. Bah, maintenant, ça va être un peu tard. Hein. Allez, voici Outhad, l'Alsace avec nous, maille après maille.

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0: région Grand Est. Nous voilà au Grand Ventron. Souvent, vous venez comme ça au Grand Ventron ?
1: Je ne viens pas souvent, mais j'essaie de venir le plus souvent possible parce que c'est un lieu merveilleux, c'est un lieu qui nous rapproche de la nature, une nature absolument sublime. Et puis là, on vient voir un superbe projet, le projet d'éco-auberge du Grand Ventron, qui est porté par la commune de Cornimont avec un soutien public important parce que c'est un projet qui a une dimension scientifique, mais qui a aussi une dimension d'auberge, et donc de lieu de plaisir et de découverte de ce formidable territoire.
0: La chaume du Grand Ventron a une grande histoire, notamment cette auberge. Aujourd'hui, on fait tout neuf parce qu'il fallait trouver une solution.
1: Oui, les élus pensaient à un moment que rien n'arriverait ici et que cette auberge disparaîtrait, comme d'autres ont disparu. Mais voilà, l'initiative de la mairie, qui a su fédérer autour d'elle toute une série d'acteurs, le parc, l'État, la région, évidemment, le département, a permis à ce projet de voir le jour. Ça va être un très beau projet qui est très, très habilement monté, de manière à pouvoir combiner une dimension traditionnelle d'auberge et en même temps un lieu d'interprétation, de compréhension de la nature environnante, un lieu de recherche extrêmement important à côté de cette forêt inscrite au patrimoine mondial. Et donc, allier l'étude scientifique autour de la préservation de la nature et de la biodiversité avec le plaisir de la gastronomie vosgienne, de quoi être heureux.
0: Bien sûr, avec une participation de la région.
1: Oui, une participation importante de la région. On est le premier partenaire de cette opération financièrement parlant. Et on en est très heureux parce que c'est un lieu inspirant, c'est un lieu exceptionnel par la vue qu'il offre. On a une vue à 360 degrés là-haut, on vient d'y arriver, d'y redescendre, qui est un lieu absolument magnifique pour découvrir les caractéristiques du paysage vosgien.
0: Merci Franck Leroy, nous nous retrouvons pour l'inauguration.
1: Avec plaisir, je serai là.
0: Jérôme Mathieu, nous voici donc à la chaume du Grand Ventron. Chaume du Grand Ventron, pleine rénovation, c'est pour un projet important, mais avec la participation du département.
2: Oui, un projet important avec la participation du département, avec la participation de l'ensemble des collectivités et aussi du massif. Un projet à l'initiative de la commune de Cornimont pour avoir la maîtrise foncière de ce site emblématique du Grand Ventron et après pouvoir réouvrir la chaume du Grand Ventron pour accueillir du public, pour accueillir des scientifiques et dans les conditions acceptable avec les conditions de la réserve naturelle. Mais en tout cas, ça a été encore rappelé, c'est que le but n'est pas du tout de fermer ce site, c'est de le rendre accessible dans les meilleures conditions possibles pour l'ensemble des publics, bien sûr avec des contraintes, un site qui ne sera pas ouvert l'hiver, mais comme d'autres auberges sur la route des Crêtes ou ailleurs en altitude. Mais en tout cas, un site qui restera ouvert au grand public avec les contraintes de la réserve naturelle qui ne sont pas d'aujourd'hui, qui datent de 89, et en tout cas qui permettront de faire découvrir ce site, de comprendre son fonctionnement et de comprendre le fonctionnement de la réserve.
0: Il fallait faire quelque chose pour le Grand Ventron, c'est fait, et donc rendez-vous l'année prochaine.
2: Et s'il fallait faire quelque chose, il fallait, et c'est très bien que la puissance publique, la commune de Cornimont ait pris la main, parce que ce site emblématique, il est important que ce soit le public qui le maîtrise, et après, bien entendu, avec une gestion pour la partie hôtellerie-restauration, avec des professionnels, bien entendu, mais en tout cas, rendez-vous l'année prochaine, normalement, d'après ce que nous a dit Madame le maire, pour une mise en service à partir de juin 27, mais en tout cas, les travaux vont bon train, et le site est toujours aussi magnifique.
0: Marie-Jo, maire de Cornimont, nous sommes au Grand Ventron parce que le Grand Ventron, ça fait partie de la commune de Cornimont, ce que tout le monde ne sait pas d'ailleurs, mais la chaume du Grand Ventron a failli plus ou moins disparaître. Finalement, c'est un renouveau, mais qui n'est pas sorti comme ça.
3: Oui, tout à fait. Donc le bâtiment de l'auberge du Grand Ventron est sur Cornimont et puis une partie des prés qui sont à proximité sont sur Ventron. Alors cet établissement, eh bien, il a fermé ses portes autour des années 2021. Hein. Il y avait une proposition de reprise. Donc la commune s'est positionnée à un moment donné, mais à condition d'être accompagnée. Alors là, ça nous un petit tour en arrière, là c'était fin 2021, le propriétaire remet en vente, hein. Il y avait eu un projet auparavant mais qui n'a pas pu se réaliser et donc réunion avec les partenaires et les élus des communes de Cornimont et Ventron et puis nous on a fait le pari de se lancer dans cette aventure mais à condition d'être accompagnés. Donc ce qui a été le cas, pourquoi on est parti dans ce projet ? Eh bien pour préserver aussi cet espace naturel. Et puis la chambre du Grand Ventron, elle est quand même chère au cœur des habitants du territoire. Donc là, on avait à cœur de poursuivre l'activité hébergement et restauration. Et bien sûr, on a apporté une petite note supplémentaire avec l'intervention du parc. Alors, il faut savoir que la compétence économique, elle relève des Comcom. Donc là, nous, on est parti dans ce projet en y incluant la partie espace de connaissance, de sensibilisation avec le parc pour donner une petite note différente des autres établissements. Et on avait vraiment à cœur de laisser cet endroit accessible aux gens du territoire, parce qu'on a été approché aussi par des agences immobilières pour des gens aisés et qui auraient pu tout fermer, ils en auraient eu la possibilité. Donc là, on pourra continuer d'aller au Brimbel. Et puis on pourra retrouver un lieu de restauration. Il faut dire aussi qu'en 2022, si on se souvient bien, beaucoup d'établissements étaient fermés. Cette auberge, mais il y avait aussi Frère Joseph, il n'y avait plus rien. Il y avait le Rouge Gazon, il y avait le Brabant qui battait de l'aile. Donc voilà, on s'est dit, c'est quand même dommage de laisser partir cet endroit dans une pépite, comme je le disais tout à l'heure. On est dans un écrin de nature, donc ça aurait été vraiment dommage de laisser partir ça. Surtout que Cornimont, ben, on n'a pas de lac ni de piste de ski comme nos voisins, donc c'est quand même un atout aussi qui peut être bénéfique pour nous, enfin pour les habitants du territoire.
0: Un projet quand même assez ambitieux, hein, puisqu'il y a pas mal de places de couchage, il y a pas mal de places aussi pour repas, mais le projet est quand même bien subventionné, c'est vrai.
3: Oui, c'était la condition. Il n'était pas question que la commune finance une partie de il faut retomber sur nos pieds. Donc on a vraiment demandé aux partenaires et ils ont suivi. Hein, donc on a la région qui a financé à hauteur de 635 000 euros. On a le département 350 000. On a le FEDER, on attend 900 000 euros. Et on a aussi au niveau de Climaction des subventions qui est lié à tout ce que l'on fait pour l'isolation des bâtiments. Et ce qu'il faut, c'est qu'on trouve au niveau économique, qu'on retombe sur nos pieds, qu'on trouve un équilibre financier. Et pour trouver cet équilibre financier au niveau de la restauration de l'hébergement, il fallait vraiment qu'on soit aidé aussi pour la mise en place, les travaux de ce bâtiment. Et c'est pas perdu, de toute manière, on a redonné vie à cet immeuble et il peut avoir une deuxième vie, c'est primordial.
0: Alors Marie-Jo, rendez-vous l'an prochain, au mois de juin, ici, pour l'inauguration.
3: Eh ben, j'espère bien, croisons les doigts. Donc là, les travaux partent vraiment bien et donc ça devrait se concrétiser.
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6: Et il y a pêche nocturne à l'étang du Frac à Fraisse ce samedi. C'est 12 euros par personne et vous pouvez réserver au 06 29 11 13 19 et buvette et restauration organisée bien sûr sur place. Voici Alex Bianchi. Décidément, ils sont beaucoup alsaciens dans cette émission de ce samedi, ma chérie.

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1: Pour ce 25 juillet, bonne fête Jacques, Jackie. Leur couleur le rouge, leur chiffre le A. Les naissances du 25 juillet. Alonso, le chanteur. Rita Marley, la chanteuse. Jem Lafferty, l'acteur. Nelson Angelo Piquet Jr., le coureur. Diams, l'ancienne rappeuse. Louis Braun, le premier bébé éprouvette en Grande-Bretagne. Véronique Mounier, présentatrice de télévision. Linda Lemay, auteur, compositeur, interprète et guitariste. En 1934, c'est la naissance de Claude Zidi, le réalisateur et scénariste. En 1927,

0: 2013, Bernadette Lafont, l'actrice. En 1995, Charlie Rich, compositeur et chanteur. En 2008, visite éclair en France du candidat démocrate américain Barack Obama, reçu à l'Élysée par Nicolas Sarkozy. En 2000, un Concorde d'Air France Paris-New York s'écrase au décollage à proximité de Gonesse sur un hôtel, faisant 113 morts, dont 4 dans l'hôtel. En 1997, Bernard Tapie retrouve la liberté. Il était incarcéré depuis le 6 février. En 1986, des incendies dévastent les Alpes-Maritimes et le Var et font un mort. En 1966, 2300 moutons en pâturage au-dessus du lac des Tignes en Savoie se précipitent du haut d'une falaise de 150 mètres. En 1948, en cyclisme, 10 ans après son premier succès dans l'épreuve, Gino Bartali remporte le Tour de France avec 7 victoires d'étape, dont 3 de suite dans les Alpes. En 1909, c'est la première traversée de la Manche en avion par Louis Blériot en 37 minutes. Le dicton, si Saint-Jacques est serein, l'hiver sera dur et chagrin.
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1: L'actualité en ce samedi, alors que le sud de la France, comme l'Espagne, est en feu. À Mandré, le feu a pris à 5h de l'après-midi hier. Un hectare de terrain a été brûlé, mais l'incendie a été vite maîtrisé. À Docelles, le feu a pris également en lisière de forêt, rue de la Benotte. C'était vers 6h du soir. Une étincelle pendant le fauchage d'un agriculteur en est la cause. 27 pompiers ont vite mis fin à ce début d'incendie. 2 ans de prison pour Benoît Dalle de Taon. Le téléchargement de fichiers pédopornographiques est en cause, mais l'homme est un récidiviste. Près d'un million de fichiers trouvés pour cet homme de 55 ans, donc de Taon. C'était en 2024, mais il a recommencé. Il s'est aussi rendu au McDo à la rencontre d'enfants pour se rendre compte si ceux-ci l'attiraient. L'actualité à Saint-Maurice, où la brigade territoriale environnementale ouvre le 1er septembre, sera dans des classes de l'ancienne école, en attendant la construction de la caserne. Et puis le rouge gazon lui est repris par une fréciotte qui ne donne pas son nom pour l'instant, avec l'ouverture prévue du restaurant dès la fin de saison. On espère en savoir plus dans les semaines qui viennent. Le festival Pied d'Orange ce week-end au Val d'Ajol et le festival Volkswagen, on va dire comme ça, 70s à Plombières. La Coccinelle sera en vedette pendant les 2 jours. Ce samedi 25 juillet à 19h, dans le cadre du soutien au Tio Futatour 2, projet humanitaire reliant le Tio à la Mauritanie, apéro concert ce samedi soir à partir de 19h avec Aïssat, qui interprétera son répertoire de chansons en français et en langue locale de Mauritanie et du Sénégal. Décès de Jean-Marie Brice, 94 ans, obsèque mardi à 10h à l'église de Pouxeux. Christian Toussaint de Rochesson, 71 ans, décédé à Ambert dans le Puy-de-Dôme, obsèque mardi à 9h à Clermont-Ferrand, crématorium. Maurice Muller, 96 ans, obsèque mardi à 14h30 au funérarium de Gérardmer. Obsèque également de Michel Crochemort, né Colnel, ce samedi à 14h30 à l'église de Docelles. Jocelyne Gravier, né Marbachère, 72 ans, lundi à 14h30 à l'église de Vecoux. Marc Seigné, à 69 ans, ce samedi à 10h à l'église de Ramonchamp. Christophe Prévost, 57 ans, ce samedi à 14h au funérarium d'Éloi. Et Elisabeth Mougin, 76 ans, ce lundi à 10h30 au temple protestant de Remiremont. Du sport avec en football, Jürgen Klopp, qui est le nouveau sélectionneur de la Mannschaft. Marc Van Bonnel, le néerlandais, prend en main, lui, les Diables Rouges. Et puis des matchs amicaux, Nancy-Agno 5-0, Épinal-Mulhouse 2-0. Et en cyclisme, le Tour de France, le Slovène Tadej Pogacar reste en jaune, remporte la première étape de l'Alpe d'Huez aujourd'hui. Arrivé également toujours à 1850 mètres à l'Alpe d'Huez. Week-end de la Trace Vosgienne depuis Longemer avec plus de 1000 engagés. Record va être battu. Championnat de France d'athlétisme à Albi. Et Clémence Beretta abandonné aux 10 000 marches, sans doute victime de la chaleur. Et puis c'est donc Pauline Stey qui l'emporte. Mélina Robert-Michon a été battue au disque depuis bien longtemps par Amanda Nguendun Tomba. Et Romain Fèvre lui quitte Kawasaki pour Ducati. Soleil et nuages aujourd'hui jusqu'à 33 degrés, des vents 40 km par heure.
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1: Monsieur Edouard Gros, patron des usines de Vaisserlin, comment vont les affaires ?
3: Ben, nous sommes en 1890, on a eu un coup de blues quand l'Alsace est devenue allemande, mais pour l'instant, finalement, on ne se débrouille pas si mal dans l'Empire allemand. Nous avons été nommés récemment parmi les 3 plus belles entreprises de l'Empire, parce que Vaisserlin, c'est 3000 emplois. C'est de l'impression, bien sûr, c'est la base de notre manufacture, mais c'est également du tissage et du blanchiment. Alors du blanchiment, d'ailleurs, on a créé une entreprise à Taon-et-les-Vosges, BTT, c'est nous qui l'avons créée, avec des capitaux français, et alsaciens, donc les nôtres, parce qu'effectivement, il fallait qu'on ait aussi une présence dans la vieille France, qui est notre ami à la vieille France, qui est d'ailleurs célébré aujourd'hui, puisqu'effectivement, à Wesserlin, malgré la présence allemande, nous parlons français. Wesserlin, c'est un site de culture francophile, francophone, et c'est d'ailleurs pour ça qu'on s'appelle le Petit Paris. Et aujourd'hui, c'est la fête du Petit Paris, on accueille tous nos amis en costume, qui viennent de Mulhouse et des Vosges, parce que c'est très ouvert ici, bien sûr, hein, pour magnifier cette enclave francophile et francophone au sein de l'Empire allemand.
4: Où en est le Tour de France, du coup ?
3: Ah, le Tour de France, des engins un peu spéciaux, là, avec une roue devant et une roue derrière. Oui, j'ai entendu parler de ça. Certes, en 1890, c'était le premier Tour de France, hein, un des premiers. Hein. Alors, c'est vrai que ces pauvres gens qui s'activent sur leur machine roulante, ils ont un peu de mal, surtout que dans la montagne chez nous, ben, ça monte. Hein. Mais quand même, j'ai entendu dire que un tour est passé pas loin d'ici, pas loin de Wesserlin, par Saint-Amarin. Ils sont montés dans la montagne et ils ont fait une fête là-haut au Marstein avec les marquaires. Voilà, le Tour de France a connu un de ses débuts aussi dans le secteur de Wesserlin. Mmh. Bien sûr, le problème, c'était de franchir la frontière au col du Bussan. Parce que tous ces coureurs qui venaient de tous les pays... Le Reich n'aime pas trop ça. Hein. D'ailleurs, l'Empire français non plus. Hein. Et donc, on a dû arrêter les coureurs au col du Bussan pour avoir le droit de passer, pour vérifier que ce n'était pas des espions. Mais enfin, ça s'est bien passé.
4: En tous les cas, c'est la fête du Petit Paris. Alors, on l'a fait plusieurs fois, c'est une nouveauté.
3: C'est une nouveauté. Donc, chaque année, il y aura la fête à peu près mi-juillet. Et alors, on n'en a pas encore beaucoup aujourd'hui, mais les personnes qui viennent costumées comme nous, en 1890, sont accueillis gratuitement. Ils ont à boire avec moi, Édouard Gros, donc le patron de Wesserlin, pour valoriser en fait leur effort d'animation. Quoi. Alors aujourd'hui, à la fête, il y a beaucoup de choses. Il y aura un défilé des enfants, hein, avec leur costume de 1890. Il y a des ânes, il y a des calèches avec des chevaux, il y a des jeux de l'époque, de notre époque. 1890, et plein de découvertes dans les beaux jardins, à la ferme et par ailleurs.
4: Ben merci Edouard, et bonne fête.
3: Voilà. Ben on accueille avec grand plaisir nos amis qui viennent du côté Vosges, hein, qui trouvent dans Wesserlin un site qui les aime beaucoup, puisqu'il y a toujours eu beaucoup de Vosgiens à Wesserlin. C'est un site mixte depuis toujours, hein, puisque les travailleurs qui étaient ici sont toujours venus à la fois d'Alsace, mais beaucoup, beaucoup de la vallée de Bussan.
4: Blandine ? Blandine, la créatrice des robes aujourd'hui, j'ai bien compris.
5: Oui, c'est une des créations, mais c'est inspiré de modèles anciens, de catalogues et de photos anciennes dans ces pièces.
4: C'est bien vrai.
5: Oui. Oui, oui, c'est du vrai, de vrai, c'est vraiment...
4: C'est pas triché.
5: Non, c'est pas triché. Oh, bah non, alors, c'est pas triché. C'est fini à la main et c'est vraiment choisi par rapport aux textiles et aux imprimés de l'époque. Et aux formes, bien sûr.
4: Ça fait plaisir au patron d'époque qui est là.
5: Bah oui, bien sûr. Bah, c'est tout son château là qui revit. C'est super d'avoir de nouveau des enfants dans les jardins comme ça, comme ils auraient pu être réellement à l'époque.
4: Alors c'est parti pour nous refaire ça tous les ans ?
5: Peut-être bien, on verra.
4: Merci.
5: Ben voilà, c'est lancé, hein. Les catalogues sont ouverts.
4: Nous voici avec Monsieur le maire. Bon, aujourd'hui, à Wesserlin, 3000 employés ici dans l'entreprise, c'est pas rien, hein. Ça compte pour la commune.
6: Ben, c'est une entreprise qui est très importante au niveau pour la commune. Oui, ça la fait vivre, ça donne du travail à beaucoup de familles et on espère que ça durera dans le temps.
4: Voilà, c'est ça, hein, tout le suspense, c'est de tenir bien longtemps.
6: Il faut savoir tenir, il faut savoir se renouveler, il faut savoir avancer à la bonne mesure.
4: Vous pensez que ça va tenir jusqu'à quelle année à peu près ?
6: Il n'y a pas de fin à Wesserlin.
4: Merci, monsieur le maire.
6: Merci à vous. 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

0: C'est encore alsacien, Margot et Martin. 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Avant de retrouver la vie au pays de Remiremont et puis Fergusson, voici Ahmad, électron libre.
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1: La vie au pays de Remiremont et ses alentours avec le concert de Luc Arbogast, révélé au grand public grâce à l'émission The Voice, qui donnera donc ce spectacle en ouverture de la fête médiévale vendredi 7 août à partir de 20h30. Palais des congrès à Remiremont, concert est à 30 euros, information réservation à compagnie-medieval.fr ou à la boutique Arborea et organisée par Abendo. La fête médiévale justement du serment de la Franche-Pierre, banquet, spectacle, artisans, chasse au trésor, durant un week-end, découvrez Remiremont au temps des chevaliers et des ménestrels. Ce sera le samedi 8 août de 10h à 22h et le dimanche 9 de 10h à 19h au centre-ville, accès libre et gratuit à la fête médiévale, mêmes organisateurs d'ailleurs. Un concert de cuivre par l'ensemble Escapade, un regard en coulisses, vendredi 14 août à 18h, parvis de l'église abbatiale, accès libre et gratuit, organisé par Musique à Remiremont. Le don du sang, ce sera le mercredi 19 août de 15h30 à 19h30 au Palais des Congrès, organisé par l'établissement français du sang évidemment. Puis il y a une exposition, que s'est-il passé après l'album Jeunesse de Nicolette Imbert, jusqu'au 29 août à la médiathèque de Remiremont, accès libre et gratuit aux horaires d'ouverture de la médiathèque, organisée par la communauté de communes de la Porte des Vosges méridionales. Le rallye des vallées, on ne sait pas s'il aura lieu vendredi 21, samedi 22 août, départ du Champ de Mars, accès libre et gratuit, programme complet sur azadesvallées.site.fr, mais là justement vous en saurez plus. Sachez que fin août, oui, nous n'y sommes pas, mais ce sera le forum des associations avec Radio des Ballons de 10h à 18h au Palais des Congrès, d'accès libre et gratuit. Plus de 60 associations locales participeront. Et puis il y aura le 30 août également la course des garçons de café qui s'élance plateau en main dans une course sans renverser une seule goutte à 13h30, place de l'Âtre de Tassigny. Le 30 août, nous n'y sommes pas, mais nous aurons l'occasion bien sûr d'y revenir. Et puis après, ce seront déjà les manifestations de septembre. Alors, nous les verrons à ce moment-là.
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0: Ferguson, Fields of Yellow. C'est ce samedi et demain dimanche, la braderie Croix-Rouge de 9h à 18h, 17 rue François Fremiot, au Tio.
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0: Et formation paroissiale. Ce samedi, la messe est à 18h à Ferdru et demain dimanche, ce sera à 10h30 au Ménil.

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1: Bonjour à tous, nous fêtons Jacques. Alors, signe par signe, les prévisions du jour.
2: Eh bien, Bélier, vous broyez du noir. Le moral ne semble pas au beau fixe. Quelque chose semble vous contrarier, alors essayez d'en parler.
1: Taureau, c'est une journée faite pour l'action. Vous serez soumis à une pression, une tension qui va se révéler positive au final.
2: Gémeaux, une situation du passé fait son retour et il faudra y faire face.
1: Cancer, la roue tourne. Vous avez besoin de mouvement, de changement. Vous ne tiendrez pas en place.
2: Les lions, c'est le moment de signer, de conclure un accord. C'est le bonjour, alors foncez.
1: Vierge, une nouvelle vous arrive. Voilà de quoi changer le sens de la journée.
2: Les balances au travail, ne comptez pas sur des résultats formidables. Vous serez gêné par les ambiguïtés de certaines personnes.
1: Scorpion, vous concluez un pacte avec une personne qui vous est proche. Celui-ci est positif.
2: Sagittaire, une personne vous vient en aide. Acceptez-la.
1: Capricorne, une décision doit être prise. C'est le bon moment pour agir. Tout repose sur vous.
2: Verseau, attention, la concurrence est là. Alors soyez sur vos gardes. Si vous ne voulez pas vous laisser dépasser, essayez d'être le meilleur, les Verseaux.
1: Enfin, Poisson, vous allez avoir des sollicitations amicales pour sortir, discuter. À demain pour un nouvel horoscope.
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12: L'actualité en ce samedi, alors que le sud de la France, comme l'Espagne, est en feu. À Mandré, le feu a pris à 5h de l'après-midi hier. Un hectare de terrain a été brûlé, mais l'incendie a été vite maîtrisé. À Docel, le feu a pris également en lisière de forêt, rue de la Benotte. C'était vers 6h du soir. Une étincelle pendant le fauchage d'un agriculteur en est la cause. 27 pompiers ont vite mis fin à ce début d'incendie. Deux ans de prison pour Benoît Dalle de Taon, le téléchargement de fichiers pédopornographiques est en cause, mais l'homme est un récidiviste. Près d'un million de fichiers trouvés pour cet homme de 55 ans, donc de Taon, c'était en 2024, mais il a recommencé. Il s'est aussi rendu au McDo à la rencontre d'enfants pour se rendre compte si ceux-ci l'attiraient. L'actualité à Saint-Maurice, où la brigade territoriale environnementale ouvre le 1er septembre. On sera dans des classes de l'ancienne école, en attendant la construction de la caserne. Et puis le rouge-gazon lui est repris par une fréciotte qui ne donne pas son nom pour l'instant, avec l'ouverture prévue du restaurant dès la fin de saison. On espère en savoir plus dans les semaines qui viennent. Le festival Pied d'Orange ce week-end au Val d'Ajol et le festival Volkswagen, on va dire comme ça, 70s à Plombières. La Coccinelle sera en vedette pendant les deux jours. Ce samedi 25 juillet à 19h, dans le cadre du soutien au Tio Futatour 2, projet humanitaire reliant le Tio à la Mauritanie, apéro-concert ce samedi soir à partir de 19h avec Aïssat, qui interprétera son répertoire de chansons en français et en langue locale de Mauritanie et du Sénégal. Décès de Jean-Marie Brice, 94 ans, obsèque mardi à 10h à l'église de Pouxeux. Christian Toussaint de Rochesson, 71 ans, décédé à Ambert dans le Puy-de-Dôme, obsèque mardi à 9h à Clermont-Ferrand au crématorium. Maurice Muller, 96 ans, obsèque mardi à 14h30 au funérarium de Gérardmer. Obsèque également de Michel Crochemort, né Colnel, ce samedi à 14h30 à l'église de Dossel. Jocelyne Gravier, née Marbachère, 72 ans, lundi à 14h30 à l'église de Vecoux. Marc Seignier, à 69 ans, ce samedi à 10h à l'église de Ramonchamp. Christophe Prévost, 57 ans, ce samedi à 14h au funérarium d'Élois. Et Elisabeth Mougin, 76 ans, ce lundi à 10h30 au temple protestant de Remiremont. Du sport avec en football, Jürgen Klopp, qui est le nouveau sélectionneur de la Mannschaft. Marc Van Bonnel, le néerlandais, prend en main, lui, les Diables Rouges. Et puis des matchs amicaux, Nancy-Agno 5-0, Épinal-Mulhouse 2-0. Et en cyclisme, le Tour de France, le Slovène Tadej Pogacar reste en jaune, remporte la première étape de l'Alpe d'Huez aujourd'hui. Arrivé également toujours à 1850 mètres à l'Alpe d'Huez, week-end de la Trace Vosgienne depuis Longemer avec plus de 1000 engagés, record va être battu. Championnat de France d'athlétisme à Albi, et Clémence Beretta abandonnée aux 10 000 marches, sans doute victime de la chaleur. Et puis c'est donc Pauline Stey qui l'emporte. Mélina Robert-Michon a été battue au disque depuis bien longtemps par Amanda Nguendu Ntomba. Et Romain Fèvre lui quitte Kawasaki pour Ducati. Soleil et nuages aujourd'hui jusqu'à 33 degrés, des vents à 40 km/h.

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1: Bonjour à tous. Détartrer un fer à repasser. C'est vrai que cela arrive, que notre fer à vapeur ne glisse plus ou la vapeur s'échappe très peu. J'ai une solution à vous proposer. Remplissez le réservoir de celui-ci avec un mélange à part égale de vinaigre blanc et d'eau distillée. Laissez sortir la vapeur jusqu'à ce que le réservoir soit sec. Rincez à l'eau pure en agitant. Recommencez si le fer est très entartré.
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1: Bonjour à tous. Retrouvez d'où vient cette expression. Pourquoi dit-on prendre la poudre d'escampette? Ce qui consiste à s'enfuir ou à déguerpir pour échapper à une situation inconfortable. Si plusieurs hypothèses coexistent quant à son origine, toutes indiquent que le terme escampette provient d'escamper, venant de l'italien scampa, signifiant s'enfuir. Quant à la poudre, pour certains, il s'agit d'une référence directe au faux remède très courant au XVIIe siècle, vendu comme remède à large spectre, prétendument miraculeux. Les malades espéraient grâce à eux échapper à la maladie. On trouve donc bien l'idée de fuite face à une situation délicate. Mais pour d'autres, la poudre serait de la poussière. Une poussière bien particulière qui aurait trait à la fuite. Il s'agirait en effet de celle qu'une personne qui fuit soulève sur son passage. Le fuyard produirait ainsi la poudre de sa propre escampette. Bonne journée à tous.

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1: Bonjour à tous. Nous allons refaire un tour en arrière et parler des inventions qui nous simplifient la vie. Aujourd'hui, découvrons les toilettes. Elles sont présentes dans la civilisation depuis longtemps. Des vestiges ont été retrouvés à Harappa, une ville située sur l'actuel territoire du Pakistan. Ils dataient du 25e siècle avant Jésus-Christ. La démocratisation des toilettes est bien plus tardive. Cette invention a été une véritable évolution par rapport aux pots de chambre, desquels le contenu était bien souvent déversé par les fenêtres, provoquant de graves problèmes sanitaires, notamment par la propagation des maladies contagieuses. Bonne journée à tous.
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0: Who will you follow? Le tube d'Evanescence, un titre qui quitte aujourd'hui le top de Radio des Ballons. Et ils étaient montés jusqu'à la 5e place du V40. Cette semaine, on dit au revoir également à Louane avec le titre Conduire qui avait atteint la 4e place. Elle sera restée dans le top pendant 13 semaines.
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1: Et avant de débuter un nouveau classement sur Radio des Ballons, je vous propose en dernière sortie aujourd'hui le titre Frérot, interprété par Jérémy Frérot, qui sera monté jusqu'à la troisième marche du podium.
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Et c'est donc parti pour un nouveau V40 sur Radio des Ballons. Raphaël pour vous accompagner jusqu'à midi et demi. Vous venez d'écouter à la 40e et dernière place le titre Love Noir, une collaboration entre Zaoui, l'ex-Thérapie Taxi, et la chanteuse Stéphane. Ils ont perdu 6 places. Et avec une position de moins, juste avant votre agenda cinéma, je vous propose d'écouter Céline Dion, Dansons.

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2: Il y a un drame que vous allez pouvoir découvrir à la MCL de Gérardmer, film de Naomi Kawase. L'histoire, c'est celle de Cory. C'est une Française qui vit au Japon. Elle s'occupe d'enfants en attente de greffe cardiaque à l'hôpital de Kobe. Mais la culture japonaise a du mal à accepter le don d'organes. Et en même temps qu'elle tente de trouver un organe pour un enfant, son compagnon disparaît. Elle va devoir jouer sur les deux fronts. C'est un film qui est noté 3,3 par la presse et 3,4 par les spectateurs. Ce sont les notes d'Allociné sur 5. Et puis comme tous les étés, il y a pas mal de films d'animation qui vous sont proposés, avec notamment le Little Film Festival, où vous pourrez retrouver le film Rita et les crocodiles, aussi bien au Majestic de Remiremont qu'à la MCL de Gérardmer. Vous verrez également les nouvelles aventures de Gros Pois et Petit Pois, c'est toujours à la MCL. Le film d'animation Jumpers est toujours à l'affiche du côté de la MCL. Autre film que vous allez pouvoir retrouver, c'est Toy Story 5 ou encore des Mignons et des Monstres. À noter qu'à Remiremont, il y a également le film d'animation Kaira, Princesse Inca. Retrouvez également Vaiana, la légende du bout du monde. Alors à l'origine, c'était bien sûr un film d'animation de Disney. Et donc là, c'est la version live action, un passage obligé maintenant pour tous les grands films de Disney. Alors dans ce film, on y retrouve Catherine Lega Aya et puis Dwayne Johnson dans les rôles principaux. Et donc Vaiana est à voir en ce moment à l'entracte de Vanier ou encore au Majestic à Remiremont. La bataille de Gaulle, partie 2, J'écris ton nom, le biopic d'Antoine Baudry avec Simon Abkarian qui incarne le général de Gaulle. C'est un film donc historique très bien noté, 3,8 par la presse et 4,5 par les spectateurs. Un film qui vous est proposé à la fois au Majestic de Remiremont, à l'entracte de Vanier. Vous le retrouverez également au cinéma Le Grand Écran de la Bresse, ainsi qu'au casino de Gérardmer. Et puis la partie 1 est toujours à l'affiche à la MCL. L'Odyssée, le grand péplum de Christopher Nolan qui mêle action et aventure avec Matt Damon, Tom Holland ou encore Anne Hathaway est toujours à l'affiche. C'est à Remiremont au Majestic. Et puis au casino de Gérardmer, avec l'Odyssée, les notes sont assez bonnes. 4,1 pour la presse et 4,3 pour les spectateurs. Vous allez donc retrouver la fameuse aventure d'Ulysse de retour vers Ithaque, son royaume.
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Le titre qui accompagne votre été de Gims, c'est bien sûr Soleil. Il a perdu 2 places, 12 semaines de présence dans le V40. L'horoscope arrive d'ici quelques instants, puis sur Radio des Ballons, vous allez pouvoir retrouver tout à l'heure l'actualité, ce sera à 10h. Et maintenant, hors classement, on s'écoute en leur farbam. Body Talk.

0: Bonjour à tous, nous fêtons Jacques. Alors, signe par signe, les prévisions du jour.
1: Eh bien, Bélier, vous broyez du noir. Le moral ne semble pas au beau fixe. Quelque chose semble vous contrarier, alors essayez d'en parler.
0: Taureau, c'est une journée faite pour l'action. Vous serez soumis à une pression, une tension qui va se révéler positive au final.
1: Gémeaux, une situation du passé fait son retour et il faudra y faire face.
0: Cancer, la roue tourne. Vous avez besoin de mouvement, de changement. Vous ne tiendrez pas en place.
1: Les lions, c'est le moment de signer, de conclure un accord. C'est le bon jour, alors foncez.
0: Vierge, une nouvelle vous arrive. Voilà de quoi changer le sens de la journée.
1: Les balances au travail, ne comptez pas sur des résultats formidables. Vous serez gêné par les ambiguïtés de certaines personnes.
0: Scorpion, vous concluez un pacte avec une personne qui vous est proche. Celui-ci est positif.
1: Sagittaire, une personne vous vient en aide. Acceptez-la.
0: Capricorne, une décision doit être prise. C'est le bon moment pour agir. Tout repose sur vous.
1: Verseau, attention, la concurrence est là, alors soyez sur vos gardes. Si vous ne voulez pas vous laisser dépasser, essayez d'être le meilleur, les Verseaux.
0: Enfin, Poisson, vous allez avoir des sollicitations amicales pour sortir, discuter. À demain pour un nouvel horoscope.
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9: L'actualité en ce samedi, alors que le sud de la France, comme l'Espagne, est en feu, à Mandray. Le feu a pris à 5h de l'après-midi hier. Un hectare de terrain a été brûlé, mais l'incendie a été vite maîtrisé. À Docel, le feu a pris également en lisière de forêt, rue de la Benotte. C'était vers 6h du soir. Une étincelle pendant le fauchage d'un agriculteur en est la cause. 27 pompiers ont vite mis fin à ce début d'incendie. 2 ans de prison pour Benoît Dalle de Taon. Le téléchargement de fichiers pédopornographiques est en cause, mais l'homme est un récidiviste. Près d'un million de fichiers trouvés pour cet homme de 55 ans, donc de Taon. C'était en 2024, mais il a recommencé. Il s'est aussi rendu au McDo à la rencontre d'enfants pour se rendre compte si ceux-ci l'attiraient. L'actualité à Saint-Maurice, où la brigade territoriale environnementale ouvre le 1er septembre, sera dans des classes de l'ancienne école, en attendant la construction de la caserne. Et puis le Rouge-Gazon lui est repris par une fréciotte qui ne donne pas son nom pour l'instant, avec l'ouverture prévue du restaurant dès la fin de saison. On espère en savoir plus dans les semaines qui viennent. Le festival Pied d'Orange ce week-end au Val d'Ajol et le festival Volkswagen, on va dire comme ça, 70s à Plombières. La Coccinelle sera en vedette pendant les 2 jours. Ce samedi 25 juillet à 19h, dans le cadre du soutien au Tio Futatour 2, projet humanitaire reliant le Tio à la Mauritanie, apéro concert ce samedi soir à partir de 19h avec Aïssat, qui interprétera son répertoire de chansons en français et en langue locale de Mauritanie et du Sénégal. Décès de Jean-Marie Brice, 94 ans, obsèques mardi à 10h à l'église de Pouxeux. Christian Toussaint de Rochesson, 71 ans, décédé à Amber dans le Puy-de-Dôme, obsèques mardi à 9h à Clermont-Ferrand au crématorium. Maurice Muller, 96 ans, obsèques mardi à 14h30 au funérarium de Gérardmer. Obsèques également de Michel Crochemort, né Colnel, ce samedi à 14h30 à l'église de Docel. Jocelyne Gravier, née Marbachère, 72 ans, lundi à 14h30 à l'église de Vecoux. Marc Seignier, à 69 ans, ce samedi à 10h à l'église de Ramonchamp. Christophe Prévost, 57 ans, ce samedi à 14h au funérarium d'Élois. Et Elisabeth Mougin, 76 ans, ce lundi à 10h30 au temple protestant de Remiremont. Du sport avec en football, Jürgen Klopp, qui est le nouveau sélectionneur de la Mannschaft. Marc Van Bonnel, le néerlandais, prend en main, lui, les Diables Rouges. Et puis des matchs amicaux, Nancy-Agnaud 5-0, Épinal-Mulhouse 2-0. Et en cyclisme, le Tour de France, le Slovène Tadej Pogacar reste en jaune, remporte la première étape de l'Alpe d'Huez aujourd'hui. Arrivé également toujours à 1850 mètres à l'Alpe d'Huez, week-end de la Trace Vosgienne depuis Langemer avec plus de 1000 engagés, record va être battu. Championnat de France d'athlétisme à Albi, Clémence Beretta abandonnée aux 10 000 marches, sans doute victime de la chaleur. Et puis c'est donc Pauline Stey qui l'emporte. Mélina Robert-Michon a été battue au disque depuis bien longtemps par Amanda Nguendun Tomba. Et Romain Fèvre lui quitte Kawasaki pour Ducati. Soleil et nuages aujourd'hui jusqu'à 33 degrés, des vents 40 km par heure.
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Auria, vous l'avez bien sûr reconnue, hein, elle est 37e aujourd'hui dans le V40 avec Soirée mondaine, un titre qui avait été en première place de notre top. Et ces deux positions ont de perdu pour elle. Pierre Demar, bien, on le retrouve avec Je pense à vous, avec nous depuis 12 semaines, il perd 3 places.

Avec 4 places de perdu, c'était bien sûr le titre Dracula, ancien numéro 1 du V40 avec Tame Impala et Jenny. Et nous en sommes à la 34e position du top, une place occupée par Ilaya Games. C'est la Boubrou.

Vous êtes dans le V40, le top de Radio des Ballons, avec à l'instant Olivia Rodrigo qui nous proposait Drop Dead. Elle avait été numéro 1 du classement et a perdu 6 places cette semaine. Topic arrive avec Becky J, c'est sur le titre Sorry Papi, 3 places de moins.

La voix de Jennifer Lopez avec le son de David Guetta, Save Me Tonight, ancien numéro 2 du V40, vient de perdre 6 places. Nous en sommes à la 30e position du V40 et c'est une entrée avec tout simplement le retour de This Is. Celui qui était artiste masculin de l'année aux dernières victoires de la musique et qui nous a concocté le tube Mélodrama avec Théodora est donc de retour. Cette fois-ci, c'est avec Maniac. 30e du top de Radio des Ballons. En entrée dans le V40.

Ah, il fait son retour en force, hein. This is 30e du top de Radio des Ballons. Il vient d'entrer dans le V40. Vous allez pouvoir retrouver tout à l'heure un nouvel agenda, mais en attendant, voici Elliot qui perd quelques places avec On s'oubliera.

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1: La vie au Pays des Lacs, Gérard May, la vie également donc vallée de la Moselotte à partir de la Bresse, c'est l'association Art et Traditions Populaires. Jérôme Moi propose une exposition, Gérard May caricature Jean Grossier, poids et mesures, outils insolites de Vincent Baudin et Jean-Pierre Stocchetti du 11 au 19 août à l'espace Tilleul, donc salle Jean Grossier justement, vernissage à 18h le mardi 11 août. Et de 10h à midi et de 15h à 19h, ce sont les heures d'ouverture de la salle. Côté également de la Bresse, eh bien d'abord au complexe aquatique, il y a plein de choses, puisque tous les lundis de 18h à 19h, c'est l'aquagym mystère. Et le parcours aquatique ludique et éducatif tous les mercredis de 10h à 18h, les cours d'aquagym tous les jeudis de 12h30 à 13h30, c'est à la piscine et la piscine le 15 août, voyez là-bas, du côté de la Bresse, avec notamment exposition championne dans les traces des sœurs Leduc, exposition photo qui rend hommage au parcours des championnes vosgiennes en plein air au pied de la chapelle, et ça se passe à l'Ermitage Frère Joseph à Ventron, évidemment. Expo d'été, Philippe Claudel, photographe et sculpteur, présente son expo intitulée « Face au paysage », ainsi que les travaux manuels réalisés au cours de l'année par les élèves de l'école maternelle de la Tourterelle jusqu'au 4 août. Entrée libre du mardi au vendredi et le dimanche de 10h à midi et de 14h à 18h. Le samedi de 14h à 18h, c'est fermé. Le lundi, c'est à la maison de la Bresse. Évidemment, c'est à la Bresse. Expo photo également. L'école dehors, au jardin de Bernadette. C'est une expo, le travail de Michel Laurent avec les écoles de Luce et de Sapois. Faites-vous discret et respectez le jardin qui vous accueille. Écoutez la nature. Visite gratuite et libre tous les jours. L'entrée libre, ce sont les jardins de Bernadette et ça se passe à Vanier, si je ne me trompe, du côté du Haut du Taux.
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How It Was Before. Tom Gregory est 28e du V40 avec 11 places de perdu. Et on retrouve maintenant Lucas, vous avez pu le découvrir dans ce top avec Yakua. Il perd 5 positions.

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1: Et vous êtes bien sûr dans le V40, le top de la station, avec dans quelques instants vos offres d'emploi vosgiennes. Et Lewis Capaldi, eh bien, je vous propose de le retrouver à la 26e place. C'est 3 positions de perdu. Stay Love.

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1: Presta Service, une entreprise familiale basée à Fresse, recherche son futur apprenti en CAP menuisier poseur pour un contrat de 2 ans avec le CFA d'Arches. Une offre à destination des personnes motivées, sérieuses, envie d'apprendre le métier sur le terrain. Vous pouvez contacter prestaservice.88@orange.fr. Dominique du food truck Pizza Selvatico va prendre sa retraite. Il est à la recherche d'un remplaçant ou d'un repreneur pour assurer la continuité de l'activité. Vous pouvez, si cela vous intéresse, contacter le 07 83 38 00 49. 07 83 38 00 49. La municipalité de Rue est à la recherche d'un agent d'entretien pour un contrat à durée déterminée de 3 mois à temps partiel, à 13 heures par semaine. Et pour postuler, on vous demande au moins 1 an d'expérience. Sur l'ensemble des Vosges, eh bien, on vous propose un poste de technicien à raccordement fibre. C'est un poste en CDI à 40 heures par semaine qui vous est proposé et avec 2 ans d'expérience souhaitée. Sur Remiremont, on recherche un agent de prévention et de sécurité, poste en CDI à 35 heures par semaine, c'est avec la société APEN. Alors il faut être titulaire de la carte professionnelle en cours de validité, certificat du sauveteur secouriste du travail, diplôme d'agent de sécurité incendie et d'assistance aux personnes également. À Remiremont, la Belle Marée est à la recherche d'un assistant de gestion commerciale. C'est un poste en CDI à temps partiel, 20 heures par semaine. On vous demande 1 an d'expérience dans la vente auprès des professionnels. Il faut être également titulaire du permis. L'enseigne Burger King à Remiremont est à la recherche d'un assistant de gestion polyvalent, poste en CDI à 35 heures par semaine. 1 an d'expérience est exigé. Sur la commune d'Archette, on recherche un mécanicien d'engin de chantier, mission intérimaire de 6 mois à 39 heures par semaine, avec 2 ans d'expérience, et il faut posséder le permis. Toujours à Archette, un poste d'ouvrier d'exécution de travaux publics vous est proposé, c'est pour une mission intérimaire de 3 mois à 39 heures par semaine, poste ouvert aux débutants avec formation CAP-BEP et le permis. À la Bresse, on recherche un assistant achat gestion de projet pour une mission intérimaire de 3 mois à 35 heures par semaine. Pour postuler, il faut avoir 1 an d'expérience, avoir une formation Bac plus 3 à plus 5 en gestion de projet. La chocolaterie Schmitt à Gérardmer recherche un pâtissier chocolatier pour un CDI à 35 heures par semaine avec formation CAP-BEP et 3 ans d'expérience.
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1: Adriano avec un tout nouveau titre, No Se Que Paso. Il vient de gagner 3 places dans ce V40. En 24e position, voici avec 9 places de perdu, Christophe Willem, Système.

Alors tout juste à 11h, vous avez rendez-vous sur Radio des Ballons avec un nouvel agenda. Et bien sûr, le V40, le top de la station, se poursuit jusqu'à 12h30. Hors classement, voici le nouveau titre des trios, histoire de fêter en beauté leurs 30 ans, La Traversée. Allez.

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10: Ce samedi, vous allez pouvoir retrouver le marché du terroir et de l'artisanat au Ménil, événement proposé par le comité des fêtes, avec de nombreux exposants. Ce sera de 17h à 22h, entrée libre, avec buvette, animation musicale, repas terroir, dont l'apéritif sera offert. Vous pouvez vous renseigner au 06 51 55 06 12. Une pêche nocturne vous est proposée à l'étang du Frac de Fraisse pour ce samedi. Le tarif est de 12€ par personne avec buvette et restauration. Renseignements au 06 29 11 13 19. Rendez-vous à la ferme ce samedi au chemin du Houtrou à Rue-sur-Moselle avec au programme concert, marché des producteurs et repas menu proposé à 15€. Alors vous pouvez réserver au 06 30 57 42 87, ça sera de 17h à 23h. Il y a une braderie proposée par la Croix-Rouge du TIO qui vous est proposée pour samedi et dimanche. Alors vous avez rendez-vous de 9h à 18h au 17 rue François Fremiot au TIO. Avec la paroisse Ozanam, il y a des messes qui vous sont proposées pour ce week-end. Samedi, rendez-vous à 18h, église de Ferdru. Et dimanche, messe célébrée à 10h30, église du Ménil. Je vous rappelle que tous les dimanches, vous pouvez découvrir Fraisse Mini-Train de 14h à 18h. C'est une autre manière de découvrir l'univers ferroviaire avec des trains miniatures sur lesquels vous pouvez monter. Vous avez donc rendez-vous au 28 bis rue de Lorraine à Fraisse-sur-Moselle. Il y a un thé dansant qui vous est proposé pour ce dimanche avec les variétés Otillo. Ce sera à partir de 14h30 avec Claudie et Bernard. Tous les lundis à Saint-Maurice, il y a Festif Rémy qui vous est proposé. Vous avez rendez-vous dès 18h30 à la salle multi-activité avec buvette, repas brasero, balade en calèche, musique et guinguette, marché des artisans et des producteurs. Il y aura également l'accueil des touristes avec pour eux une tombola. Au Ménil, chaque lundi, il y a le pot de bienvenue des vacanciers qui vous est proposé sous le préau de la familiale. Au programme dégustation de produits locaux, verre de l'amitié, tombola gratuite, petites animations, avec aussi une poêlée Gaiden pour vous restaurer. Les marchés d'été à Bussan vous sont proposés tous les mardis de 17h à 21h, hall de la Mouline, avec de nombreux exposants, producteurs et puis des animations également. Et pour le 28 juillet, il y aura l'amicale des pompiers de Bussan-Saint-Maurice qui vous proposera une paella avec animation musicale. Le mercredi 29 juillet, une balade tissée vous est proposée avec le musée du textile de Ventron. Une balade ainsi qu'une visite du musée vous seront proposées. Un rendez-vous adapté à toute la famille. Plus d'infos sur le site musée.ventron.fr. À Saint-Maurice pour le samedi 1er août à partir de 14h30, il y aura une animation Nature, Histoire et Agriculture. Un rendez-vous gratuit pour lequel il faut s'inscrire au 03 87 03. 0097.
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Madonna, qui avait fait son entrée dans notre dernier V40 avec Dance et Aria, vient de gagner 9 places. Elle est 23e. Elle est suivie par David Guetta avec Alok et Stick Figure, Run Run River.

Et oui, c'était la voix de Joyce Jonathan sur son nouveau titre Allô. Elle a perdu 9 places. Nous arrivons déjà à la moitié du V40 et en 20e position, c'est le nouveau Céline Dion. Bonjour, pardon, merci, en progression de 6 places. Vous êtes dans le V40, numéro 20.

Et après Céline, eh bien, on va continuer avec les chanteuses, puisque Ochi nous rejoint en 19e place avec Pleurer en dansant, un nouveau single qui progresse dans ce V40, 5 places de gagnées.

Elle est dans le V40 depuis 8 semaines avec peu importe. Zazie vient de perdre 7 places. Et maintenant, je vous propose de retrouver la chanteuse et aussi actrice espagnole Aitana avec son dernier single Super Estrella. Eh bien, elle progresse dans ce V40. 4 places de mieux.

Visité par Jennifer, à mourir sur scène, 16e du B40, c'est 3 places de gagné. Et en 15e position, bien voici le dernier tube de Teddy Swims, Mr. Know It All.

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1: Ah ouais, Zao était accompagné par les Magic System et Alonso sur Mauvais Caractère, un single qui vient de gagner 6 places d'un coup. Nous en sommes donc à la 14e position du V40. Et voici Sound of Legend, ancien numéro 1 avec la reprise de San Francisco, 4 places de moins. Yeah.

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12e position dans le top pour Mylène Farmer. C'est à qui le tour, perd 7 places. Elle avait occupé la première position. Marguerite poursuit son aventure avec Belle Vie et ses 3 places de gagnées.

Il écume les festivals de cet été, le DJ Moseman, avec sa reprise de Gaëtan Roussel. Soon, il est classé donc 10e du V40 avec 8 places de gagnées. Et on retrouve maintenant bien celle qui nous a proposé le tube du mondial Die Die avec Burna Boy. C'est la Colombienne Shakira qui était d'ailleurs présente lors de la finale. Finale remportée, vous le savez bien sûr, par l'Espagne.

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Ils viennent d'atteindre la 8e place du V40, Grand Corps Malade avec Stiletto. Le prochain rêve, pour eux, c'est 2 places de gagner. Alors tout juste à midi, un nouvel agenda à venir sur Radio des Ballons. Puis bien sûr, il y aura la fin de ce classement, puisque nous sommes ensemble dans cette émission jusqu'à midi et demi. Raphaël pour vous accompagner avec encore pas mal de musique. Et je vous propose en découverte aujourd'hui le titre d'Emma, Sans Permission.

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7: La vie au Pays des Lacs, Gérardmer, la vie également donc vallée de la Moselotte à partir de la Bresse, c'est l'association Art et Traditions Populaires Gérardmois. Propose une exposition Gérardmer caricature Jean Grossier, poids et mesures, outils insolites de Vincent Baudin et Jean-Pierre Stocchetti du 11 au 19 août à l'espace Tilleul, donc salle Jean Grossier justement, vernissage à 18h le mardi 11 août et de 10h à midi et de 15h à 19h. Ce sont les heures d'ouverture de la salle. Côté également de la Bresse, eh bien d'abord au complexe aquatique, il y a plein de choses puisque tous les lundis de 18h à 19h, c'est l'aquagym mystère et le parcours aquatique ludique et éducatif tous les mercredis de 10h à 18h, les cours d'aquagym tous les jeudis de 12h30 à 13h30, c'est à la piscine et la piscine le 15 août, vous voyez là-bas du côté de la Bresse. Avec notamment exposition championne dans les traces des sœurs Leduc, exposition photo qui rend hommage au parcours des championnes vosgiennes en plein air au pied de la chapelle et ça se passe à l'Ermitage Frère Joseph à Ventron évidemment. Expo d'été, Philippe Claudel, photographe et sculpteur, présente son expo intitulée Face au paysage, ainsi que les travaux manuels réalisés au cours de l'année par les élèves de l'école maternelle de la Tourterelle jusqu'au 4 août. Entrée libre du mardi au vendredi et le dimanche de 10h à midi et de 14h à 18h. Le samedi de 14h à 18h, c'est fermé. Le lundi, c'est à la maison de la Bresse. Évidemment, c'est à la Bresse. Expo photo également, l'école dehors, au jardin de Bernadette. C'est une expo, le travail de Michel Laurent avec les écoles de Luce et de Sapois. Faites-vous discret et respectez le jardin qui vous accueille. Écoutez la nature, visite gratuite et libre tous les jours. L'entrée libre, ce sont les jardins de Bernadette et ça se passe à Vanier, si je ne me trompe, du côté du Haut du Taux.
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Titre extrait de la bande originale de Toy Story 5, I Know It, I Know You, avec bien sûr Taylor Swift, ancienne numéro 1 du V40, classée donc 7e aujourd'hui. Elle est suivie par Katy Perry, que l'on retrouve avec Watch Is Burn, un single qui a gagné 10 places d'un coup.

0: Passenger, interprété bien sûr par Alex Warren. Il est cinquième du V40 avec 3 places de gagné. Et maintenant, place à Bruno Mars, qui avait été numéro 1 du V40. Le voici donc avec On My Soul.
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0: Et sur notre podium, eh bien, on retrouve, comme dans le dernier V40, Sébastien Tellier et Juliette Armanet avec Attraction. Il est temps de passer à la seconde place. C'est Angèle qui signe son retour avec Dis-le, 5 places de gagné.
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0: Et c'est bientôt la fin de ce V40 1240 sur Radio des Ballons. Je vous rappelle que dans cette émission, bien, vous avez pu découvrir, notamment en entrée, le nouveau This is Maniac. Alors sachez que tout à l'heure, à midi et demi, eh bien, il y aura l'actualité de cette journée. Et sans plus attendre, eh bien, on découvre ensemble qui est le nouveau numéro 1 de ce V40. Et c'est le titre Des Fleurs, interprété par Tove Lo et avec la collaboration de Stromae.
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1: L'actualité en ce samedi, alors que le sud de la France, comme l'Espagne, est en feu. À Mandré, le feu a pris à 5h de l'après-midi hier. Un hectare de terrain a été brûlé, mais l'incendie a été vite maîtrisé. À Docelles, le feu a pris également en lisière de forêt, rue de la Benotte. C'était vers 6h du soir. Une étincelle pendant le fauchage d'un agriculteur en est la cause. 27 pompiers ont vite mis fin à ce début d'incendie. 2 ans de prison pour Benoît Dalle de Taon. Le téléchargement de fichiers pédopornographiques est en cause, mais l'homme est un récidiviste. Près d'un million de fichiers trouvés pour cet homme de 55 ans, donc de Taon, c'était en 2024.

0: Mais il a recommencé. Il s'est aussi rendu au McDo à la rencontre d'enfants pour se rendre compte si ceux-ci l'attiraient. L'actualité à Saint-Maurice, où la brigade territoriale environnementale ouvre le 1er septembre. On sera dans des classes de l'ancienne école en attendant la construction de la caserne. Et puis le rouge gazon lui est repris par une fréciotte qui ne donne pas son nom pour l'instant, avec l'ouverture prévue du restaurant dès la fin de saison. On espère en savoir plus dans les semaines qui viennent. Le festival Pied d'Orange ce week-end au Val d'Ajol et le festival Volkswagen, on va dire comme ça, 70s à Plombières. La Coccinelle sera en vedette pendant les deux jours. Ce samedi 25 juillet à 19h, dans le cadre du soutien au Tio Futatour 2, projet humanitaire reliant le Tio à la Mauritanie, apéro concert ce samedi soir à partir de 19h avec Aïssat, qui interprétera son répertoire de chansons en français et en langue locale de Mauritanie et du Sénégal. Décès de Jean-Marie Brice, 94 ans, obsèque mardi à 10h à l'église de Pouxeux. Christian Toussaint de Rochesson, 71 ans, décédé à Ambert dans le Puy-de-Dôme, obsèque mardi à 9h à Clermont-Ferrand au crématorium. Maurice Muller, 96 ans, obsèque mardi à 14h30 au funérarium de Gérardmer. Obsèque également de Michel Crochemort, né Colnel, ce samedi à 14h30 à l'église de Docelles. Jocelyne Gravier, née Marbachère, 72 ans, lundi à 14h30 à l'église de Vecoux. Marc Seigné, à 69 ans, ce samedi à 10h à l'église de Ramonchamp. Christophe Prévost, 57 ans, ce samedi à 14h au funérarium d'Éloi. Elisabeth Mougin, 76 ans, ce lundi à 10h30 au temple protestant de Remiremont. Du sport avec en football, Jürgen Klopp, qui est le nouveau sélectionneur de la Mannschaft. Marc Van Bonnel, le néerlandais, prend en main, lui, les Diables Rouges. Et puis des matchs amicaux, Nancy Haguenau 5-0, Épinal Mulhouse 2-0. Et en cyclisme, le Tour de France, le Slovène Tadej Pogacar reste en jaune, remporte la première étape de l'Alpe d'Huez aujourd'hui. Arrivé également toujours à 1850 mètres à l'Alpe d'Huez, week-end de la Trace Vosgienne depuis Longemer avec plus de 1000 engagés, record va être battu. Championnat de France d'athlétisme à Albi, et Clémence Beretta abandonné aux 10 000 marches, sans doute victime de la chaleur. Et puis c'est donc Pauline Stey qui l'emporte. Mélina Robert-Michon a été battue au disque depuis bien longtemps par Amanda Nguendun Tomba. Et Romain Fèvre lui quitte Kawasaki pour Ducati. Soleil et nuages aujourd'hui jusqu'à 33 degrés, des vents 40 km par heure.
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1: Il y a un drame que vous allez pouvoir découvrir à la MCL de Gérardmer, film de Naomi Kawase. L'histoire, c'est celle de Cory. C'est une Française qui vit au Japon. Elle s'occupe d'enfants en attente de greffe cardiaque à l'hôpital de Kobe. Mais la culture japonaise a du mal à accepter le don d'organes. Et en même temps qu'elle tente de trouver un organe pour un enfant, son compagnon disparaît. Elle va devoir jouer sur les deux fronts. C'est un film qui est noté 3,3 par la presse et 3,4 par les spectateurs. Ce sont les notes d'Allociné sur 5. Et puis comme tous les étés, il y a pas mal de films d'animation qui vous sont proposés, avec notamment le Little Film Festival, où vous pourrez retrouver le film Rita et les crocodiles, aussi bien au Majestic de Remiremont qu'à la MCL de Gérardmer. Vous verrez également les nouvelles aventures de Gros Pois et Petit Pois, c'est toujours à la MCL. Le film d'animation Jumpers est toujours à l'affiche du côté de la MCL. Autre film que vous allez pouvoir retrouver, c'est Toy Story 5 ou encore des Mignons et des Monstres. À noter qu'à Remiremont, il y a également le film d'animation Kaira, Princesse Inca. Retrouvez également Vaiana, la légende du bout du monde. Alors à l'origine, c'était bien sûr un film d'animation de Disney. Et donc là, c'est la version live action, un passage obligé maintenant pour tous les grands films de Disney. Alors dans ce film, on y retrouve Catherine Lega Aya et puis Dwayne Johnson dans les rôles principaux. Et donc Vaiana est à voir en ce moment à l'entracte de Vanier ou encore au Majestic à Remiremont. La bataille de Gaulle, partie 2, J'écris ton nom, le biopic d'Antoine Baudry avec Simon Abkarian qui incarne le général de Gaulle. C'est un film donc historique très bien noté, 3,8 par la presse et 4,5 par les spectateurs. Un film qui vous est proposé à la fois au Majestic de Remiremont, à l'entracte de Vanier. Vous le retrouverez également au cinéma Le Grand Écran de la Bresse ainsi qu'au Casino de Gérardmer. Et puis la partie 1 est toujours à l'affiche à la MCL. L'Odyssée, le grand péplum de Christopher Nolan qui mêle action et aventure avec Matt Damon, Tom Holland ou encore Anne Hathaway est toujours à l'affiche. C'est à Remiremont au Majestic. Et puis au Casino de Gérardmer avec l'Odyssée, les notes sont assez bonnes. 4,1 pour la presse et 4,3 pour les spectateurs. Vous allez donc retrouver la fameuse aventure d'Ulysse de retour vers Ithaque, son royaume.
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10: L'actualité en ce samedi, alors que le sud de la France, comme l'Espagne, est en feu. À Mandré, le feu a pris à 5h de l'après-midi hier. 1 hectare de terrain a été brûlé, mais l'incendie a été vite maîtrisé. À Docel, le feu a pris également en lisière de forêt, rue de la Benotte. C'était vers 6h du soir. Une étincelle pendant le fauchage d'un agriculteur en est la cause. 27 pompiers ont vite mis fin à ce début d'incendie. 2 ans de prison pour Benoît Dalle de Taon, le téléchargement de fichiers pédopornographiques est en cause, mais l'homme est un récidiviste. Près d'un million de fichiers trouvés pour cet homme de 55 ans, donc de Taon, c'était en 2024, mais il a recommencé. Il s'est aussi rendu au McDo à la rencontre d'enfants pour se rendre compte si ceux-ci l'attiraient. L'actualité à Saint-Maurice, où la brigade territoriale environnementale ouvre le 1er septembre. Ce sera dans des classes de l'ancienne école, en attendant la construction de la caserne. Et puis le rouge-gazon lui est repris par une fréciotte qui ne donne pas son nom pour l'instant, avec l'ouverture prévue du restaurant dès la fin de saison. On espère en savoir plus dans les semaines qui viennent. Le festival Pied d'Orange ce week-end au Val d'Ajol et le festival Volkswagen, on va dire comme ça, 70s à Plombières. La Coccinelle sera en vedette pendant les 2 jours. Ce samedi 25 juillet à 19h, dans le cadre du soutien au Tio Futatour 2, projet humanitaire reliant le Tio à la Mauritanie, Apéro concert ce samedi soir à partir de 19h avec Aïssat qui interprétera son répertoire de chansons en français et en langue locale de Mauritanie et du Sénégal. Décès de Jean-Marie Brice, 94 ans, obsèques mardi à 10h à l'église de Pouxeux. Christian Toussaint de Rochesson, 71 ans, décédé à Ambert dans le Puy-de-Dôme, obsèques mardi à 9h à Clermont-Ferrand au crématorium. Maurice Muller, 96 ans, obsèques mardi à 14h30 au funérarium de Gérardmer. Obsèques également de Michel Crochemort, né Colnel, ce samedi à 14h30 à l'église de Docel. Jocelyne Gravier, née Marbachère, 72 ans, lundi à 14h30 à l'église de Vecoux. Marc Seigné, à 69 ans, ce samedi à 10h à l'église de Ramonchamp. Christophe Prévost, 57 ans, ce samedi à 14h au funérarium d'Élois. Et Elisabeth Mougin, 76 ans, ce lundi à 10h30 au temple protestant de Remiremont. Du sport avec en football, Jürgen Klopp, qui est le nouveau sélectionneur de la Mannschaft. Marc Van Bonnel, le néerlandais, prend en main, lui, les Diables Rouges. Et puis des matchs amicaux, Nancy-Agno 5-0, Épinal-Mulhouse 2-0. Et en cyclisme, le Tour de France, le Slovène Tadej Pogacar reste en jaune, remporte la première étape de l'Alpe d'Huez. Aujourd'hui, arrivé également toujours à 1850 mètres à l'Alpe d'Huez, week-end de la Trace Vosgienne depuis Longemer, avec plus de 1000 engagés, record va être battu. Championnat de France d'athlétisme à Albi, et Clémence Beretta abandonnée aux 10 000 marches, sans doute victime de la chaleur. Et puis c'est donc Pauline Stey qui l'emporte. Mélina Robert-Michon a été battue au disque depuis bien longtemps par Amanda Nguendou Ntomba et Romain Fèvre, lui quitte Kawasaki pour Ducati. Soleil et nuages aujourd'hui jusqu'à 33 degrés, des vents 40 km par heure.
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12: Franck Leroy, président de la région Grand Est. Nous voilà au Grand Ventron. Souvent, vous venez comme ça au Grand Ventron ?
13: Je ne viens pas souvent, mais j'essaie de venir le plus souvent possible parce que c'est un lieu merveilleux. C'est un lieu qui nous rapproche de la nature, une nature absolument sublime. Et puis là, on vient voir un superbe projet, le projet d'éco-auberge du Grand Ventron, qui est porté par la commune de Cornimont avec un soutien public important parce que c'est un projet qui a une dimension scientifique, mais qui a aussi une dimension d'auberge, et donc de lieu de plaisir et de découverte de ce formidable territoire.
12: La chaume du Grand Ventron a une grande histoire, notamment cette auberge. Aujourd'hui, on fait tout neuf parce qu'il fallait trouver une solution.
13: Oui, les élus pensaient à un moment que rien n'arriverait ici et que cette auberge disparaîtrait, comme d'autres ont disparu. Mais voilà, l'initiative de la mairie qui a su fédérer autour d'elle toute une série d'acteurs, le parc, l'État, la région, évidemment, le département, a permis à ce projet de voir le jour. Ça va être un très beau projet qui est très, très habilement monté de manière à pouvoir combiner une dimension traditionnelle d'auberge et en même temps un lieu d'interprétation, de compréhension de la nature environnante, un lieu de recherche extrêmement important à côté de cette forêt inscrite au patrimoine mondial. Et donc allier l'étude scientifique autour de la préservation de la nature et de la biodiversité avec le plaisir de la gastronomie vosgienne, de quoi être heureux.
12: Bien sûr, avec une participation de la région.
13: Oui, une participation importante de la région. On est le premier partenaire de cette opération, financièrement parlant. Et on en est très heureux parce que c'est un lieu inspirant, c'est un lieu exceptionnel par la vue qu'il offre. On a une vue à 360 degrés là-haut, on vient d'y arriver, d'y redescendre, qui est un lieu absolument magnifique pour découvrir les caractéristiques du paysage vosgien.
12: Merci Franck Leroy, et nous nous retrouvons pour l'inauguration.
13: Avec plaisir, je serai là.
12: Jérôme Mathieu, nous voici donc à la chaume du Grand Ventron. Chaume du Grand Ventron, pleine rénovation, c'est pour un projet important, mais avec la participation du département.
14: Oui, un projet important avec la participation du département, avec la participation de l'ensemble des collectivités et aussi du massif. Un projet à l'initiative de la commune de Cornimont pour avoir la maîtrise foncière de ce site emblématique du Grand Ventron et après pouvoir réouvrir la chaume du Grand Ventron pour accueillir du public, pour accueillir des scientifiques et dans les conditions acceptable avec les conditions de la réserve naturelle. Mais en tout cas, ça a été encore rappelé, c'est que le but n'est pas du tout de fermer ce site, c'est de le rendre accessible dans les meilleures conditions possibles pour l'ensemble des publics, bien sûr avec des contraintes, un site qui ne sera pas ouvert l'hiver, mais comme d'autres auberges sur la route des Crêtes ou ailleurs en altitude, mais en tout cas un site qui restera ouvert au grand public avec les contraintes de la réserve naturelle qui ne sont pas d'aujourd'hui, qui datent de 89, et en tout cas qui permettront de faire découvrir ce site, de comprendre son fonctionnement et de comprendre le fonctionnement de la réserve.
12: Il fallait faire quelque chose pour le Grand Ventron, c'est fait, et donc rendez-vous l'année prochaine.
14: Et s'il fallait faire quelque chose, il fallait, et c'est très bien que la puissance publique, la commune de Cornimont ait pris la main, parce que ce site emblématique, il est important que ce soit le public qui le maîtrise, et après, bien entendu, avec une gestion pour la partie hôtellerie-restauration, avec des professionnels, bien entendu, mais en tout cas, rendez-vous l'année prochaine, normalement, d'après ce que nous a dit Madame le maire, pour une mise en service à partir de juin 27, mais en tout cas, les travaux vont bon train, et le site est toujours aussi magnifique.
12: Marie-Jo, maire de Cornimont. Nous sommes au Grand Ventron parce que le Grand Ventron, ça fait partie de la commune de Cornimont, ce que tout le monde ne sait pas d'ailleurs, mais la chaume du Grand Ventron a failli plus ou moins disparaître. Finalement, c'est un renouveau, mais qui n'est pas sorti comme ça.
15: Oui, tout à fait. Donc le bâtiment de l'auberge du Grand Ventron est sur Cornimont et puis une partie des prés qui sont à proximité sont sur Ventron. Alors cet établissement, eh bien, il a fermé ses portes autour des années 2021. Hein. Il y avait une proposition de reprise. Donc la commune s'est positionnée à un moment donné, mais à condition d'être accompagnée. Alors là, ça nous un petit tour en arrière, là c'était fin 2021, le propriétaire remet en vente, hein. Il y avait eu un projet auparavant mais qui n'a pas pu se réaliser, et donc réunion avec les partenaires et les élus des communes de Cornimont et Ventron, et puis nous on a fait le pari de se lancer dans cette aventure, mais à condition d'être accompagné. Donc ce qui a été le cas, pourquoi on est parti dans ce projet? Eh bien pour préserver aussi cet espace naturel, et puis la chaume du Grand Ventron, elle est quand même chère au cœur des habitants du territoire. Donc là on avait à cœur de poursuivre l'activité hébergement et restauration. Et bien sûr, on a apporté une petite note supplémentaire avec l'intervention du parc. Il faut savoir que la compétence économique, elle relève des Comcom. Donc là, nous, on est parti dans ce projet en y incluant la partie espace de connaissance, de sensibilisation avec le parc, pour donner une petite note différente des autres établissements. Et on avait vraiment à cœur de laisser cet endroit accessible aux gens du territoire, parce qu'on a été approché aussi par des agences immobilières pour des gens aisés et qui auraient pu tout fermer, ils en auraient eu la possibilité. Donc là, on pourra continuer d'aller au Brimbel. Et puis on pourra retrouver un lieu de restauration. Il faut dire aussi qu'en 2022, si on se souvient bien, beaucoup d'établissements étaient fermés. Cette auberge, mais il y avait aussi Frère Joseph, il n'y avait plus rien. Il y avait le Rouge Gazon, il y avait le Brabant qui battait de l'aile. Donc voilà, on s'est dit, c'est quand même dommage de laisser partir cet endroit dans une pépite, comme je le disais tout à l'heure. On est dans un écrin de nature, donc ça aurait été vraiment dommage de laisser partir ça. Surtout que Cornimont, ben, on n'a pas de lac ni de piste de ski comme nos voisins, donc c'est quand même un atout aussi qui peut être bénéfique pour nous, enfin pour les habitants du territoire.
12: Un projet quand même assez ambitieux, hein, puisqu'il y a pas mal de places de couchage, il y a pas mal de places aussi pour repas, mais le projet est quand même bien subventionné, c'est vrai.
15: Oui, c'était la condition. Il n'était pas question que la commune finance une partie de il faut retomber sur nos pieds. Donc, on a vraiment demandé aux partenaires et ils ont suivi. Hein, donc on a la région qui a financé à hauteur de 635 000 euros. On a le département 350 000. On a le FEDER, on attend 900 000 euros. Et on a aussi au niveau de Climaction des subventions qui est lié à tout ce que l'on fait pour l'isolation des bâtiments. Et ce qu'il faut, c'est qu'on trouve au niveau économique, qu'on retombe sur nos pieds, qu'on trouve un équilibre financier. Et pour trouver cet équilibre financier au niveau de la restauration de l'hébergement, il fallait vraiment qu'on soit aidé aussi pour la mise en place, les travaux de ce bâtiment. Et c'est pas perdu, de toute manière, on a redonné vie à cet immeuble et il peut avoir une deuxième vie, c'est primordial.
12: Alors Marie-Jo, rendez-vous l'an prochain, au mois de juin, ici, pour l'inauguration.
15: Eh ben, j'espère bien, croisons les doigts. Donc là, les travaux partent vraiment bien et donc ça devrait se concrétiser.

0: Monsieur Edouard Gros, patron des usines de Wessernard, comment vont les affaires ?
1: Ben, nous sommes en 1890, on a eu un coup de blues quand l'Alsace est devenue allemande, mais pour l'instant, finalement, on ne se débrouille pas si mal dans l'Empire allemand. Nous avons été nommés récemment parmi les 3 plus belles entreprises de l'Empire, parce que Wessernard, c'est 3000 emplois. C'est de l'impression, bien sûr, c'est la base de notre manufacture, mais c'était également du tissage et du blanchiment. Alors du blanchiment, d'ailleurs, on a créé une entreprise à Thaon-les-Vosges, BTT, c'est nous qui l'avons créée, avec des capitaux français et alsaciens, donc les nôtres, parce qu'effectivement, il fallait qu'on ait aussi une présence dans la vieille France, qui est notre ami à la vieille France, qui est d'ailleurs célébrée aujourd'hui, puisqu'effectivement, à Wessernard, malgré la présence allemande, nous parlons français. Wessernard, c'est un site de culture francophone, et c'est d'ailleurs pour ça qu'on s'appelle le Petit Paris. Aujourd'hui, c'est la fête du Petit Paris, on accueille tous nos amis en costume, qui viennent de Mulhouse et des Vosges, parce que c'est très ouvert ici, bien sûr, hein, pour magnifier cette enclave francophile et francophone au sein de l'Empire allemand.
0: Où en est le Tour de France, du coup ?
1: Ah, le Tour de France, des engins un peu spéciaux, là, avec une roue devant et une roue derrière. Oui, j'ai entendu parler de ça. Certes, en 1890, c'était le premier Tour de France, hein, un des premiers. Hein. Alors, c'est vrai que ces pauvres gens qui s'activent sur leur machine roulante, ils ont un peu de mal, surtout que dans la montagne chez nous, ben, ça monte. Hein. Mais quand même, j'ai entendu dire que un tour est passé pas loin d'ici, pas loin de Wessernard, par Saint-Amarin. Ils sont montés dans la montagne et ils ont fait une fête là-haut au Marstein avec les marquaires. Voilà, le Tour de France a connu un de ses débuts aussi dans le secteur de Wessernard. Mmh. Alors, bien sûr, le problème, c'était de franchir la frontière au col du Bussan. Parce que tous ces coureurs qui venaient de tous les pays, le Reich n'aime pas trop ça. Hein. D'ailleurs, l'Empire français non plus. Hein. Et donc, on a dû arrêter les coureurs au col du Bussan pour avoir le droit de passer, pour vérifier que ce n'était pas des espions. Mais enfin, ça s'est bien passé.
0: En tous les cas, c'est la fête du Petit Paris. Alors, on l'a fait plusieurs fois, c'est une nouveauté.
1: C'est une nouveauté. Donc, chaque année, il y aura la fête à peu près mi-juillet. Et alors, on n'en a pas encore beaucoup aujourd'hui, mais les personnes qui viennent costumées comme nous, en 1890, sont accueillis gratuitement. Ils ont à boire avec moi, Edouard Gros, donc le patron de Wessernard, pour valoriser en fait leur effort d'animation. Quoi. Alors aujourd'hui, à la fête, il y a beaucoup de choses. Il y aura un défilé des enfants, hein, avec leur costume de 1890. Il y a des ânes, il y a des calèches avec des chevaux, il y a des jeux de l'époque, de notre époque. 1890, et plein de découvertes dans les beaux jardins, à la ferme et par ailleurs.
0: Ben merci Edouard, bonne fête.
1: Voilà. Ben on accueille avec grand plaisir nos amis qui viennent du côté Vosges, hein, qui trouvent dans Wessernard un site qui les aime beaucoup, puisqu'il y a toujours eu beaucoup de Vosgiens à Wessernard. C'est un site mixte depuis toujours, hein, puisque les travailleurs qui étaient ici sont toujours venus à la fois d'Alsace, mais beaucoup, beaucoup de la vallée de Bussan.
0: Blandine ? Oui. Blandine, la créatrice des robes aujourd'hui, j'ai bien compris.
2: Oui, c'est des créations, mais c'est inspiré de modèles anciens, de catalogues et de photos anciennes.
0: C'est bien vrai.
2: Oui. Oui, oui, c'est du vrai, de vrai, c'est vraiment...
0: C'est pas triché.
2: Non, c'est pas triché. Oh, bah non, alors, c'est pas triché. C'est fini à la main et c'est vraiment choisi par rapport aux textiles et aux imprimés de l'époque. Et aux formes, bien sûr.
0: Ça fait plaisir au patron d'époque qui est là.
2: Bah oui, bien sûr. Bah, c'est tout son château là qui revit. C'est super d'avoir de nouveau des enfants dans les jardins comme ça, comme ils auraient pu être réellement à l'époque.
0: Alors c'est parti pour nous refaire ça tous les ans ?
2: Peut-être bien, on verra.
0: Merci.
2: Ben voilà, c'est lancé, hein. Les catalogues sont ouverts.
0: Nous voici avec Monsieur le maire. Bon, aujourd'hui, à Wessernard, 3000 employés ici dans l'entreprise, c'est pas rien, hein. Ça compte pour la commune.
3: Ben, c'est une entreprise qui est très importante au niveau pour la commune. Oui, ça la fait vivre, ça donne du travail à beaucoup de familles et on espère que ça durera dans le temps.
0: Voilà, c'est ça, hein, tout le suspense, c'est de tenir bien longtemps.
3: Il faut savoir tenir, il faut savoir se renouveler, il faut savoir avancer à la bonne mesure.
0: Vous pensez que ça va tenir jusqu'à quelle année à peu près ?
3: Il n'y a pas de fin à Wessernard.
0: Merci, monsieur le maire.
3: Merci à vous.
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0: Le Tour de France au Ballon d'Alsace et partir de Saint-Maurice. Deux fois la montée, ça c'est exceptionnel, Thierry Niquet, rigolé, maire de Saint-Maurice.
1: Oui, Raymond, complètement, effectivement, c'est très, très surprenant. Quand on l'a découvert, au départ, on comprenait pas trop le cheminement des deux tours. Et effectivement, quand on l'a découvert, c'est deux fois, et puis surtout, deux fois la montée. Donc c'est vrai qu'entre une montée du Ballon d'Alsace et une descente, en termes de fréquentation, c'est complètement différent. Donc on a vraiment une chance inouïe quand même, d'avoir deux fois cette année la montée du Tour de France. Après, on arrive en plus sur un vendredi et un samedi, donc plutôt en week-end. La météo est là, les gens sont là, c'est bon enfant, c'est plutôt... C'est

0: Tout le monde peut y aller et tout, ils distribuent tout ce qu'ils distribuent habituellement, les gadgets et autres, voilà.
1: Alors la question subsidiaire, tu as mis combien la vélo pour monter ?
0: J'ai mis à peu près 2 minutes 50. Ça te va, Raymond, comme réponse ?
1: Tu montes en hélicoptère ?
0: Non, je ne suis pas monté en vélo. Effectivement, j'aurais pu, effectivement, mais non. Voilà, pour le moment, c'est pas la forme physique pour.
1: Bon, bah, tant pis, hein, l'année prochaine.
0: Exactement, je m'engage. Ouais, c'est un engagement, c'est pris. L'année prochaine, s'il revient à genoux, je remonterai en vélo. Voilà. 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
1: Les lundis jusqu'au 17 août, vous avez rendez-vous à 18h30 à la salle multi-activité de Saint-Maurice pour le festif Frémis. Plusieurs choses au programme, repas brasero, buvette, balade aux calèches, musique, guinguette, marché des artisans et des producteurs avec également l'accueil des touristes Tombola. Chaque lundi également, il y a les pots d'accueil des vacanciers qui vous sont proposés par le Ménil Accueil. C'est sous le préau de la familiale, à chaque fois à partir de 18h30. Au programme dégustation des produits locaux, verre de l'amitié, tombola gratuite, petite animation, avec également la possibilité de déguster une poêlée Guédon. Les mardis, ce sont les marchés d'été à Bussan qui vous sont proposés Hall de la Mouline de 17h à 21h jusqu'au 25 août avec à chaque fois de nombreuses animations et puis à des producteurs et des exposants. Je vous rappelle que pendant ces vacances, les mines Otillo sont ouvertes tous les jours. Vous pouvez découvrir les anciennes mines de cuivre de 10h à 19h. Alors à chaque fois, il faut réserver pour les différentes visites. Il y a également des nocturnes qui vous sont proposées à 20h30. Il y a sur les pas des mineurs d'autrefois les mercredis. Les jeudis, les contes et légendes de la mine nuit entrée. Et puis les vendredis, à la découverte des chauves-souris. Vous devez donc réserver au 03 29 25 03 33. Vous pouvez vous rendre à la maison des Hautes Mines, 47 rue de la Gare, Otillo bien sûr, et puis le site hautesmines.com. Les rues en fait, eh bien, c'est les jeudis de cet été Otillo jusqu'au 20 août, avec chaque jeudi eh bien, de nombreuses animations qui vous seront proposées dans les rues d'Otillo, avec également place de la mairie, marché et camelot. A noter que les bars d'Otillo vous proposent également plusieurs animations à l'occasion de ces jeudis en fait. Pendant ces vacances d'été, il y a les jeudis tissage en famille proposés au musée du textile de Ventron. À chaque fois, ça se passe à 14h30. Visite du musée adapté pour tous, mise en route des machines et atelier de tissage pour les enfants. Vous aurez le détail en allant sur le site musée.ventron.fr. La Société des Fêtes de Bussan vous propose des concours de pétanque en doublette chaque vendredi de cet été. Place de la Mouline. Les inscriptions se font à partir de 13h30 et début des parties à 14h. C'est 3€ par joueur, c'est ouvert à tous, avec également buvette sur place. L'Association des producteurs des Hautes-Vosges organise les marchés nocturnes des producteurs locaux les vendredis au rocher de la colline à Ferdru, de 17h à 21h. De nombreux producteurs et artisans seront sur place avec buvette et restauration. Avec le Théâtre du Peuple de Bussan, retrouvez tout cet été la grande saga héritier des brumes, la folle histoire du Théâtre du Peuple, une pièce à découvrir en feuilleton de 6 épisodes. Et puis chaque vendredi, il y a également les éphémères qui vous seront proposés. Possibilité également de visiter le théâtre. Tous les détails sont sur le site théâtredupeuple.com. Chaque dimanche, découvrez Fraisse Mini-Train au 28 bis rue de Lorraine à Fraisse-sur-Moselle, de 14h à 18h. Une autre manière de découvrir l'univers ferroviaire avec des trains miniatures sur lesquels vous pouvez monter.
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14: Ce samedi, vous allez pouvoir retrouver le marché du terroir et de l'artisanat au Ménil, événement proposé par le comité des fêtes, avec de nombreux exposants. Ce sera de 17h à 22h, entrée libre, avec buvette, animation musicale, repas terroir, dont l'apéritif sera offert. Vous pouvez vous renseigner au 06 51 55 06 12. Une pêche nocturne vous est proposée à l'étang du Frac de Fraisse pour ce samedi. Le tarif est de 12€ par personne avec buvette et restauration. Renseignements au 06 29 11 13 19. Rendez-vous à la ferme ce samedi au chemin du Houtrou à Rue-sur-Moselle avec au programme concert, marché des producteurs et repas, menu proposé à 15 €. Alors vous pouvez réserver au 06 30 57 42 87, ça sera de 17h à 23h. Il y a une braderie proposée par la Croix-Rouge du Tillot qui vous est proposée pour samedi et dimanche. Alors vous avez rendez-vous de 9h à 18h au 17 rue François Fremiot au Tillot. Avec la paroisse Ozanam, il y a des messes qui vous sont proposées pour ce week-end. Samedi, rendez-vous à 18h, église de Ferdru. Et dimanche, messe célébrée à 10h30, église du Ménil. Je vous rappelle que tous les dimanches, vous pouvez découvrir Fraisse Mini Train de 14h à 18h. C'est une autre manière de découvrir l'univers ferroviaire avec des trains miniatures sur lesquels vous pouvez monter. Vous avez donc rendez-vous au 28 bis rue de Lorraine à Fraisse-sur-Moselle. Il y a un thé dansant qui vous est proposé pour ce dimanche avec les variétés au Tillot. Ce sera à partir de 14h30 avec Claudie et Bernard. Tous les lundis à Saint-Maurice, il y a Festif Rémy qui vous est proposé. Vous avez rendez-vous dès 18h30 à la salle multi-activité avec buvette, repas brasero, balade en calèche, musique et guinguette, marché des artisans et des producteurs. Il y aura également l'accueil des touristes avec pour eux une tombola. Au Ménil, chaque lundi, il y a le pot de bienvenue des vacanciers qui vous est proposé sous le préau de la familiale. Au programme dégustation de produits locaux, verre de l'amitié, tombola gratuite, petite animation, avec aussi une poêlée Gaiden pour vous restaurer. Les marchés d'été à Busson vous sont proposés tous les mardis de 17h à 21h, hall de la Mouline, avec de nombreux exposants, producteurs, et puis des animations également. Et pour le 28 juillet, il y aura l'amicale des pompiers de Busson-Saint-Maurice qui vous proposera une paella avec animation musicale. Le mercredi 29 juillet, une balade tissée vous est proposée avec le musée du textile de Ventron. Une balade ainsi qu'une visite du musée vous seront proposées. Un rendez-vous adapté à toute la famille. Plus d'infos sur le site musée.ventron.fr. À Saint-Maurice pour le samedi 1er août à partir de 14h30, il y aura une animation nature, histoire et agriculture. Un rendez-vous gratuit pour lequel il faut s'inscrire au 03 87 03 0097.
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5: Les lundis jusqu'au 17 août, vous avez rendez-vous à 18h30 à la salle multi-activité de Saint-Maurice pour le festif Frémis. Plusieurs choses au programme, repas brasero, buvette, balade aux calèches, musique, guinguette, marché des artisans et des producteurs avec également l'accueil des touristes tombola. Chaque lundi également, il y a les pots d'accueil des vacanciers qui vous sont proposés par le Ménil Accueil. C'est sous le préau de la familiale, à chaque fois à partir de 18h30. Au programme dégustation des produits locaux, verre de l'amitié, tombola gratuite, petite animation, avec également la possibilité de déguster une poêlée Guédon. Les mardis, ce sont les marchés d'été à Bussan qui vous sont proposés Hall de la Mouline de 17h à 21h jusqu'au 25 août avec à chaque fois de nombreuses animations et puis à des producteurs et des exposants. Je vous rappelle que pendant ces vacances, les mines au Tillot sont ouvertes tous les jours. Vous pouvez découvrir les anciennes mines de cuivre de 10h à 19h. Alors à chaque fois, il faut réserver pour les différentes visites. Il y a également des nocturnes qui vous sont proposées à 20h30. Il y a sur les pas des mineurs d'autrefois les mercredis. Les jeudis, les contes et légendes de la mine à nuit entrée. Et puis les vendredis, à la découverte des chauves-souris. Vous devez donc réserver au 03 29 25 03 33. Vous pouvez vous rendre à la maison des Hautes Mines, 47 rue de la Gare, au Tillot bien sûr. Et puis le site hautemines.com. Les rues, en fait, eh bien, c'est les jeudis de cet été au Tio jusqu'au 20 août, avec chaque jeudi eh bien, de nombreuses animations qui vous seront proposées dans les rues du Tio, avec également Place de la Mairie, Marché et Camelot. À noter que les bars du Tio vous proposent également plusieurs animations à l'occasion de ces jeudis, en fait. Pendant ces vacances d'été, il y a les jeudis tissage en famille proposés au musée du textile de Ventron. À chaque fois, ça se passe à 14h30. Visite du musée adapté pour tous, mise en route des machines et ateliers de tissage pour les enfants. Vous aurez le détail en allant sur le site musée.ventron.fr. La Société des Fêtes de Bussan vous propose des concours de pétanque en doublette chaque vendredi de cet été. Place de la Mouline. Les inscriptions se font à partir de 13h30 et début des parties à 14h. C'est 3€ par joueur, c'est ouvert à tous, avec également buvette sur place. L'Association des producteurs des Hauts-de-Vosges organise les marchés nocturnes des producteurs locaux les vendredis au rocher de la colline à Ferdru, de 17h à 21h. De nombreux producteurs et artisans seront sur place avec buvette et restauration. Avec le Théâtre du Peuple de Bussan, retrouvez tout cet été la grande saga Héritier des Brumes, la folle histoire du Théâtre du Peuple, une pièce à découvrir en feuilleton de 6 épisodes. Et puis chaque vendredi, il y a également les éphémères qui vous seront proposés. Possibilité également de visiter le théâtre. Tous les détails sont sur le site théâtredupeuple.com. Chaque dimanche, découvrez Fraisse Mini Train au 28 bis rue de Lorraine à Fraisse-sur-Moselle, de 14h à 18h. Une autre manière de découvrir l'univers ferroviaire avec des trains miniatures sur lesquels vous pouvez monter.
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4: Ce samedi, vous allez pouvoir retrouver le marché du terroir et de l'artisanat au Ménil, événement proposé par le comité des fêtes, avec de nombreux exposants. Ce sera de 17h à 22h, entrée libre, avec buvette, animation musicale, repas terroir, dont l'apéritif sera offert. Vous pouvez vous renseigner au 06 51 55 06 12. Une pêche nocturne vous est proposée à l'étang du Frac de Fraisse pour ce samedi. Le tarif est de 12€ par personne avec buvette et restauration. Renseignements au 06 29 11 13 19. Rendez-vous à la ferme ce samedi au chemin du Outrou à Rue-sur-Moselle avec au programme concert, marché des producteurs et repas menu proposé à 15€. Alors vous pouvez réserver au 06 30 57 42 87. Ça sera de 17h à 23h. Il y a une braderie proposée par la Croix-Rouge du Tillot qui vous est proposée pour samedi et dimanche. Alors vous avez rendez-vous de 9h à 18h au 17 rue François Fremiot au Tillot. Avec la paroisse Ozanam, il y a des messes qui vous sont proposées pour ce week-end. Samedi, rendez-vous à 18h, église de Ferdru. Et dimanche, messe célébrée à 10h30, église du Ménil. Je vous rappelle que tous les dimanches, vous pouvez découvrir Fraisse Mini Train de 14h à 18h. C'est une autre manière de découvrir l'univers ferroviaire avec des trains miniatures sur lesquels vous pouvez monter. Vous avez donc rendez-vous au 28 bis rue de Lorraine à Fraisse-sur-Moselle. Il y a un thé dansant qui vous est proposé pour ce dimanche avec les variétés Otillo. Ce sera à partir de 14h30 avec Claudie et Bernard. Tous les lundis à Saint-Maurice, il y a Festif Rémy qui vous est proposé. Vous avez rendez-vous dès 18h30 à la salle multi-activité avec buvette, repas brasero, balade en calèche, musique et guinguette, marché des artisans et des producteurs. Il y aura également l'accueil des touristes avec pour eux une tombola. Au Ménil, chaque lundi, il y a le pot de bienvenue des vacanciers qui vous est proposé sous le préau de la familiale. Au programme dégustation de produits locaux, verre de l'amitié, tombola gratuite, petites animations, avec aussi une poêlée Gaiden pour vous restaurer. Les marchés d'été à Bussan vous sont proposés tous les mardis de 17h à 21h Hall de la Mouline avec de nombreux exposants, producteurs et puis des animations également. Et pour le 28 juillet, il y aura l'amicale des pompiers de Bussan-Saint-Maurice qui vous proposera une paella avec animation musicale. Le mercredi 29 juillet, une balade tissée vous est proposée avec le musée du textile de Ventron. Une balade ainsi qu'une visite du musée vous seront proposées. Un rendez-vous adapté à toute la famille. Plus d'infos sur le site musée.ventron.fr. À Saint-Maurice pour le samedi 1er août à partir de 14h30, il y aura une animation Nature, Histoire et Agriculture. Un rendez-vous gratuit pour lequel il faut s'inscrire au 03 87 03. 0097.
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8: Les lundis jusqu'au 17 août, vous avez rendez-vous à 18h30 à la salle multi-activité de Saint-Maurice pour le festif Frémish. Plusieurs choses au programme, repas brasero, buvette, balade aux calèches, musique, guinguette, marché des artisans et des producteurs avec également l'accueil des touristes et tombola. Chaque lundi également, il y a les pots d'accueil des vacanciers qui vous sont proposés par le Ménil Accueil. C'est sous le préau de la familiale, à chaque fois à partir de 18h30, au programme dégustation des produits locaux, verre de l'amitié, tombola gratuite, petite animation, avec également la possibilité de déguster une poêlée guédon. Les mardis, ce sont les marchés d'été à Bussan qui vous sont proposés Hall de la Mouline de 17h à 21h jusqu'au 25 août avec à chaque fois de nombreuses animations et puis à des producteurs et des exposants. Je vous rappelle que pendant ces vacances, les mines au Tillio sont ouvertes tous les jours. Vous pouvez découvrir les anciennes mines de cuivre de 10h à 19h. Alors à chaque fois, il faut réserver pour les différentes visites. Il y a également des nocturnes qui vous sont proposées à 20h30. Il y a sur les pas des mineurs d'autrefois les mercredis. Les jeudis, les contes et légendes de la mine nuit entrée. Et puis les vendredis, à la découverte des chauves-souris. Vous devez donc réserver au 03 29 25 03 33. Vous pouvez vous rendre à la maison des Hautes Mines, 47 rue de la Gare, au Tillio bien sûr. Et puis le site hautesmines.com. Les rues en fait, eh bien, c'est les jeudis de cet été au Tillio jusqu'au 20 août. Avec chaque jeudi, eh bien, de nombreuses animations qui vous seront proposées dans les rues du Tillio. Avec également Place de la Mairie, Marché et Camelot. A noter que les bars du Tillio vous proposent également plusieurs animations à l'occasion de ces jeudis en fait. Pendant ces vacances d'été, il y a les jeudis tissage en famille proposés au musée du textile de Ventron. À chaque fois, ça se passe à 14h30. Visite du musée adapté pour tous, mise en route des machines et atelier de tissage pour les enfants. Vous aurez le détail en allant sur le site musée.ventron.fr. La Société des Fêtes de Bussan vous propose des concours de pétanque en doublette chaque vendredi de cet été. Place de la Mouline. Les inscriptions se font à partir de 13h30 et début des parties à 14h. C'est 3€ par joueur, c'est ouvert à tous, avec également buvette sur place. L'Association des producteurs des Hautes-Vosges organise les marchés nocturnes des producteurs locaux les vendredis au rucher de la colline à Ferdru, de 17h à 21h. De nombreux producteurs et artisans seront sur place avec buvette et restauration. Avec le Théâtre du Peuple de Bussan, retrouvez tout cet été la grande saga Héritier des Brumes, la folle histoire du Théâtre du Peuple. Une pièce à découvrir en feuilleton de 6 épisodes. Et puis chaque vendredi, il y a également les éphémères qui vous seront proposés. Possibilité également de visiter le théâtre. Tous les détails sont sur le site théâtredupeuple.com. Chaque dimanche, découvrez Fraisse Mini-Train au 28 bis rue de Lorraine à Fraisse-sur-Moselle, de 14h à 18h. Une autre manière de découvrir l'univers ferroviaire avec des trains miniatures sur lesquels vous pouvez monter.
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1: Il y a un drame que vous allez pouvoir découvrir à la MCL de Gérardmer, film de Naomi Kawase. L'histoire, c'est celle de Cory, c'est une Française qui vit au Japon. Elle s'occupe d'enfants en attente de greffe cardiaque à l'hôpital de Kobe. Mais la culture japonaise a du mal à accepter le don d'organes. Et en même temps qu'elle tente de trouver un organe pour un enfant, son compagnon disparaît. Elle va devoir jouer sur les deux fronts. C'est un film qui est né noté 3,3 par la presse et 3,4 par les spectateurs. Ce sont les notes d'Allociné sur 5. Et puis comme tous les étés, il y a pas mal de films d'animation qui vous sont proposés, avec notamment le Little Film Festival, où vous pourrez retrouver le film Rita et les crocodiles, aussi bien au Majestic de Remiremont qu'à la MCL de Gérardmer. Vous verrez également les nouvelles aventures de Gros Pois et Petit Pois, c'est toujours à la MCL. Le film d'animation Jumpers est toujours à l'affiche du côté de la MCL. Autre film que vous allez pouvoir retrouver, c'est Toy Story 5 ou encore Des Mignons et des Monstres. A noter qu'à Remiremont, il y a également le film d'animation Kaira Princesse Inca. Retrouvez également Vaiana, la légende du bout du monde. Alors à l'origine, c'était bien sûr un film d'animation de Disney. Et donc là, c'est la version live action. Un passage obligé maintenant pour tous les grands films de Disney. Alors dans ce film, on y retrouve Catherine Lega Aya et puis Dwayne Johnson dans les rôles principaux. Et donc Vaiana est à voir en ce moment à l'entracte de Vanier ou encore au Majestic à Remiremont. La bataille de Gaulle, partie 2, J'écris ton nom, le biopic d'Antoine Baudry avec Simon Abkarian qui incarne le général de Gaulle. C'est un film donc historique très bien noté, 3,8 par la presse et 4,5 par les spectateurs. Un film qui vous est proposé à la fois au Majestic de Remiremont, à l'Entracte de Vanier. Vous le retrouverez également au cinéma Le Grand Écran de la Brenne, ainsi qu'au casino de Gérardmer. Et puis la partie 1 est toujours à l'affiche à la MCL. L'Odyssée, le grand péplum de Christopher Nolan qui mêle action et aventure avec Matt Damon, Tom Holland ou encore Anne Hathaway est toujours à l'affiche. C'est à Remiremont au Majestic. Et puis au casino de Gérardmer avec l'Odyssée, les notes sont assez bonnes. 4,1 pour la presse et 4,3 pour les spectateurs. Vous allez donc retrouver la fameuse aventure d'Ulysse de retour vers Ithaque, son royaume.
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1: La vie au Pays des Lacs, Gérard May, la vie également donc Vallée de la Moselotte à partir de la Bresse, et l'association Art et Tradition Populaire Jérômois propose une exposition, Gérard May, caricature Jean Grossier, poids et mesures, outils insolites de Vincent Baudin et Jean-Pierre Stocchetti du 11 au 19 août à l'espace Tilleul, donc salle Jean Grossier justement, vernissage à 18h le mardi 11 août. Et de 10h à midi et de 15h à 19h, ce sont les heures d'ouverture de la salle. Côté également de la Bresse, eh bien d'abord au complexe aquatique, il y a plein de choses, puisque tous les lundis de 18h à 19h, c'est l'aquagym mystère. Et le parcours aquatique ludique et éducatif tous les mercredis de 10h à 18h. Les cours d'aquagym tous les jeudis de 12h30 à 13h30, c'est à la piscine et la piscine le 15 août, vous voyez là-bas, du côté de la Bresse, avec notamment exposition championne dans les traces des sœurs Leduc, exposition photo qui rend hommage au parcours des championnes vosgiennes en plein air au pied de la chapelle, et ça se passe à l'Ermitage Frère Joseph à Ventron, évidemment. Expo d'été, Philippe Claudel, photographe et sculpteur, présente son expo intitulée « Face au paysage », ainsi que les travaux manuels réalisés au cours de l'année par les élèves de l'école maternelle de la Tourterelle jusqu'au 4 août. Entrée libre du mardi au vendredi et le dimanche de 10h à midi et de 14h à 18h. Le samedi de 14h à 18h, c'est fermé. Le lundi, c'est à la maison de la Bresse. Évidemment, c'est à la Bresse. Expo photo également. L'école dehors, au jardin de Bernadette. C'est une expo, le travail de Michel Laurent avec les écoles de Luce et de Sapois. Faites-vous discret et respectez le jardin qui vous accueille. Écoutez la nature. Visite gratuite et libre tous les jours. L'entrée libre, ce sont les jardins de Bernadette et ça se passe à Vanier, si je ne me trompe, du côté du haut du taux.
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1: L'actualité en ce samedi, alors que le sud de la France, comme l'Espagne, est en feu. À Mandré, le feu a pris à 5h de l'après-midi hier. Un hectare de terrain a été brûlé, mais l'incendie a été vite maîtrisé. À Docelles, le feu a pris également en lisière de forêt, rue de la Benotte. C'était vers 6h du soir. Une étincelle pendant le fauchage d'un agriculteur en est la cause. 27 pompiers ont vite mis fin à ce début d'incendie. 2 ans de prison pour Benoît Dalle de Taon. Le téléchargement de fichiers pédopornographiques est en cause, mais l'homme est un récidiviste. Près d'un million de fichiers trouvés pour cet homme de 55 ans, donc de Taon. C'était en 2024, mais il a recommencé. Il s'est aussi rendu au McDo à la rencontre d'enfants pour se rendre compte si ceux-ci l'attiraient. L'actualité à Saint-Maurice, où la brigade territoriale environnementale ouvre le 1er septembre, sera dans des classes de l'ancienne école, en attendant la construction de la caserne. Et puis le rouge gazon lui est repris par une fréciotte qui ne donne pas son nom pour l'instant, avec l'ouverture prévue du restaurant dès la fin de saison. On espère en savoir plus dans les semaines qui viennent. Le festival Pied d'Orange ce week-end au Val d'Ajol et le festival Volkswagen, on va dire comme ça, 70s à Plombières. La Coccinelle sera en vedette pendant les 2 jours. Ce samedi 25 juillet à 19h, dans le cadre du soutien au Tio Futatour 2, projet humanitaire reliant le Tio à la Mauritanie, apéro concert ce samedi soir à partir de 19h avec Aïssat, qui interprétera son répertoire de chansons en français et en langue locale de Mauritanie et du Sénégal. Décès de Jean-Marie Brice, 94 ans, obsèque mardi à 10h à l'église de Pouxeux. Christian Toussaint de Rochesson, 71 ans, décédé à Ambert dans le Puy-de-Dôme, obsèque mardi à 9h à Clermont-Ferrand au crématorium. Maurice Muller, 96 ans, obsèque mardi à 14h30 au funérarium de Gérardmer. Obsèque également de Michel Crochemort, né Colnel, ce samedi à 14h30 à l'église de Docelles. Jocelyne Gravier, né Marbachère, 72 ans, lundi à 14h30 à l'église de Vecoux. Marc Seigné, à 69 ans, ce samedi à 10h à l'église de Ramonchamp. Christophe Prévost, 57 ans, ce samedi à 14h au funérarium d'Éloi. Et Elisabeth Mougin, 76 ans, ce lundi à 10h30 au temple protestant de Remiremont. Du sport avec en football, Jürgen Klopp, qui est le nouveau sélectionneur de la Mannschaft. Marc Van Bonnel, le néerlandais, prend en main, lui, les Diables Rouges. Et puis, des matchs amicaux, Nancy-Agno 5-0, Épinal-Mulhouse 2-0. Et en cyclisme, le Tour de France, le Slovène Tadej Pogacar reste en jaune, remporte la première étape de l'Alpe d'Huez aujourd'hui. Arrivé également toujours à 1850 mètres à l'Alpe d'Huez, week-end de la Trace Vosgienne depuis Longemer avec plus de 1000 engagés, record va être battu. Championnat de France d'athlétisme à Albi, et Clémence Beretta abandonné aux 10 000 marches, sans doute victime de la chaleur. Et puis c'est donc Pauline Stey qui l'emporte. Mélina Robert-Michon a été battue au disque depuis bien longtemps par Amanda Nguendun Tomba. Et Romain Fèvre lui quitte Kawasaki pour Ducati. Soleil et nuages aujourd'hui jusqu'à 33 degrés, des vents 40 km par heure.
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2: Presta Service, une entreprise familiale basée à Fresse, recherche son futur apprenti en CAP menuisier poseur pour un contrat de 2 ans avec le CFA d'Arches. Une offre à destination des personnes motivées et sérieuses, envie d'apprendre le métier sur le terrain. Vous pouvez contacter prestaservice.88@orange.fr. Dominique du food truck Pizza Selvatico va prendre sa retraite et il est à la recherche d'un remplaçant ou d'un repreneur pour assurer la continuité de l'activité. Vous pouvez, si cela vous intéresse, contacter le 07 83 38 00 49 07 83 38 00 49. La municipalité de Rue est à la recherche d'un agent d'entretien pour un contrat à durée déterminée de 3 mois à temps partiel, à 13 heures par semaine. Et pour postuler, on vous demande au moins 1 an d'expérience. Sur l'ensemble des Vosges, eh bien, on vous propose un poste de technicien à raccordement fibre. C'est un poste en CDI à 40 heures par semaine qui vous est proposé et avec 2 ans d'expérience souhaitée. Sur Remiremont, on recherche un agent de prévention et de sécurité, poste en CDI à 35 heures par semaine, c'est avec la société APEN. Alors il faut être titulaire de la carte professionnelle en cours de validité, certificat du sauveteur secouriste du travail, diplôme d'agent de sécurité incendie et d'assistance aux personnes également. À Remiremont, la Belle Marée est à la recherche d'un assistant de gestion commerciale. C'est un poste en CDI à temps partiel, 20 heures par semaine. On vous demande 1 an d'expérience dans la vente auprès des professionnels. Il faut être également titulaire du permis. L'enseigne Burger King à Remiremont est à la recherche d'un assistant de gestion polyvalent, poste en CDI à 35 heures par semaine. 1 an d'expérience est exigé. Sur la commune d'Archette, on recherche un mécanicien d'engin de chantier, mission intérimaire de 6 mois à 39 heures par semaine, avec 2 ans d'expérience, et il faut posséder le permis. Toujours à Archette, un poste d'ouvrier d'exécution de travaux publics vous est proposé, c'est pour une mission intérimaire de 3 mois à 39 heures par semaine, poste ouvert aux débutants avec formation CAP-BEP et le permis. À la Bresse, on recherche un assistant achat gestion de projet pour une mission intérimaire de 3 mois à 35 heures par semaine. Pour postuler, il faut avoir 1 an d'expérience, avoir une formation Bac plus 3 à plus 5 en gestion de projet. La chocolaterie Schmitt à Gérardmer recherche un pâtissier chocolatier pour un CDI à 35 heures par semaine avec formation CAP-BEP et 3 ans d'expérience.
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1: 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Visite guidée tous les vendredis à 16h30, visite audio guidée. Du mardi au vendredi de 10h à midi et de 13h30 à 17h30. 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
12: Ce samedi, vous allez pouvoir retrouver le marché du terroir et de l'artisanat au Ménil, événement proposé par le comité des fêtes, avec de nombreux exposants. Ce sera de 17h à 22h, entrée libre, avec buvette, animation musicale, repas terroir, dont l'apéritif sera offert. Vous pouvez vous renseigner au 06 51 55 06 12. Une pêche nocturne vous est proposée à l'étang du Frac de Fraisse pour ce samedi. Le tarif est de 12€ par personne avec buvette et restauration. Renseignements au 06 29 11 13 19. Rendez-vous à la ferme ce samedi au chemin du Outrou à Rue-sur-Moselle avec au programme concert, marché des producteurs et repas menu proposé à 15€. Alors vous pouvez réserver au 06 30 57 42 87. Ça sera de 17h à 23h. Il y a une braderie proposée par la Croix-Rouge du TIO qui vous est proposée pour samedi et dimanche. Alors vous avez rendez-vous de 9h à 18h au 17 rue François Fremiot au TIO. Avec la paroisse Ozanam, il y a des messes qui vous sont proposées pour ce week-end. Samedi, rendez-vous à 18h, église de Ferdru. Et dimanche, messe célébrée à 10h30, église du Ménil. Je vous rappelle que tous les dimanches, vous pouvez découvrir Fraisse Mini Train de 14h à 18h. C'est une autre manière de découvrir l'univers ferroviaire avec des trains miniatures sur lesquels vous pouvez monter. Vous avez donc rendez-vous au 28 bis rue de Lorraine à Fraisse-sur-Moselle. Il y a un thé dansant qui vous est proposé pour ce dimanche avec les variétés Otillo. Ce sera à partir de 14h30 avec Claudie et Bernard. Tous les lundis à Saint-Maurice, il y a Festif Rémy qui vous est proposé. Vous avez rendez-vous dès 18h30 à la salle multi-activité avec buvette, repas brasero, balade en calèche, musique et guinguette, marché des artisans et des producteurs. Il y aura également l'accueil des touristes avec pour eux une tombola. Au Ménil, chaque lundi, il y a le pot de bienvenue des vacanciers qui vous est proposé sous le préau de la familiale. Au programme dégustation de produits locaux, verre de l'amitié, tombola gratuite, petites animations, avec aussi une poêlée Gaiden pour vous restaurer. Les marchés d'été à Bussan vous sont proposés tous les mardis de 17h à 21h, hall de la Mouline, avec de nombreux exposants, producteurs, et puis des animations également. Et pour le 28 juillet, il y aura l'amicale des pompiers de Bussan-Saint-Maurice qui vous proposera une paella avec animation musicale. Le mercredi 29 juillet, une balade tissée vous est proposée avec le musée du textile de Ventron. Une balade ainsi qu'une visite du musée vous seront proposées. Un rendez-vous adapté à toute la famille. Plus d'infos sur le site musée.ventron.fr. À Saint-Maurice pour le samedi 1er août à partir de 14h30, il y aura une animation nature, histoire et agriculture. Un rendez-vous gratuit pour lequel il faut s'inscrire au 03 87 03. 0097.
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2: Mr. 305, Flo Rida and Lunch Money, 3 Miami Boys.

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